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3: Il est 7h à Paris, 5h en temps universel.
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3: Bonjour à vous, bienvenue. RFI Matin commence, c'est maintenant. Ravi de vous retrouver en ce jeudi 17 septembre. On sera beaucoup à l'écoute de la colère qui gronde face à l'augmentation des prix des carburants. Et la grogne se fait entendre en Syrie, mais aussi à Marseille, en France. Et puis, le rapprochement Union Européenne-Canada à la une aussi ce matin. Bonjour Nathalie Miché.
4: Bonjour Andréane, bonjour à tous.
3: C'est à la une de votre journal, l'UE qui propose donc ce statut inédit de membre associé à Ottawa.
4: Oui, l'invitation lancée par la présidente de la Commission européenne suscite le courroux de Donald Trump. Les Canadiens, eux, attendent de voir. Certains redoutent une perte de souveraineté. Nous irons à Montréal. Autre cible de la colère du président américain ces dernières heures, le patron de la Réserve fédérale qui vient de décider de revoir à la hausse le taux directeur. C'est une première depuis 3 ans. Et l'objectif, c'est de ralentir l'inflation. Un vent de psychose en Afrique du Sud après les meurtres de 8 femmes en moins de 3 mois près de Johannesburg. Parmi les pistes envisagées, celle d'un tueur en série. Reportage à suivre lors d'une marche étudiante en mémoire des victimes. Je suis solidaire avec Ceuta, mais aussi avec les migrants. Les explications en Espagne de Kylian Mbappé, critiqué pour n'avoir porté qu'à moitié un t-shirt arborant un message de soutien aux habitants de l'enclave espagnole.
3: Après Ursula von der Leyen, le Premier ministre canadien sera aujourd'hui devant le Parlement européen.
4: Invité d'honneur à Strasbourg, Marc Carney va à son tour prononcer un discours devant les eurodéputés et certainement confirmer la volonté de rapprochement exprimée hier par la présidente de la Commission européenne, Ursula von der Leyen, qui a annoncé un projet de statut d'État membre associé pour le Canada, statut qui pour l'heure n'existe pas. Pour Ottawa, l'objectif en pleine guerre commerciale avec les États-Unis, c'est de miser sur des partenaires de confiance, mais pas question non plus de foncer tête baissée. À Montréal, Nafi Alibert.
5: À Strasbourg, l'annonce a déclenché une ovation, mais de ce côté-ci, de l'Atlantique, elle soulève déjà quelques questions, car personne ne sait exactement ce que voudrait dire un Canada, membre associé de l'Union européenne. Première inquiétude, la souveraineté. L'opposition conservatrice en fait déjà sa ligne rouge. No EU taxes. Pas question de laisser Bruxelles imposer ses règles au Canada, prévient le chef conservateur Pierre Poilievre. Une méfiance qu'il exprimait déjà la veille en français, cette fois, sans remettre en cause le rapprochement avec l'Europe.
6: Malgré le fait qu'on supporte le libre-échange et la coopération en défense avec l'Europe. Nous ne supportons pas l'idée de forcer les Canadiens de payer les taxes et les impôts au gouvernement en Europe, de suivre des lois européennes.
5: À ce stade, pourtant, ces scénarios ne figurent dans aucun dispositif. Ottawa le répète, cette nouvelle relation reste à définir. Et si le gouvernement salue une future alliance beaucoup plus solide et ambitieuse avec l'Europe, il évite soigneusement de reprendre l'expression de « membre associé » dans ses communications, une prudence qui colle assez bien à l'opinion, puisque 8 Canadiens sur 10 veulent aller plus loin avec l'Europe, mais en restant hors de l'Union. Nafi Alibert, Montréal, RFI.
4: Et sans surprise, Donald Trump, lui, est opposé à cet éventuel statut d'État membre associé au sein de l'UE pour le Canada. Il dénonce une idée ridicule, un acte hostile et menace de rompre les relations commerciales avec les Européens.
3: Autre sujet érigé en priorité par la présidente de la Commission européenne, l'intelligence artificielle.
4: Ursula von der Leyen dit vouloir réunir les grands acteurs de l'IA en vue de ralentir l'essor des modèles les plus risqués. Mais dans cette révolution technologique, l'Europe cherche aussi à développer ses propres outils, une question de souveraineté stratégique. Car peu importe les craintes pour l'humanité, près de 90% des entreprises aujourd'hui font appel à l'intelligence artificielle. Un débat central à Paris, au salon du Big Data, où s'est rendue Alice Froussard.
7: L'assurance maladie, le ministère de l'Intérieur ou encore l'Agence spatiale européenne. Les clients de Soadeo, cette entreprise française spécialisée dans la data, sont publics, sans sensibles. Il fallait donc trouver des solutions pour utiliser l'intelligence artificielle sur leurs données sans nécessairement les envoyer vers les grands modèles américains. Azdine Benjebour est le président et fondateur de Swadeo.
8: La souveraineté, c'est le sujet le plus important du moment pour la France et l'Europe. La souveraineté, c'est quoi? C'est d'abord faire confiance à la force vive de ce pays. Il y a dans ce pays des gens brillantissimes. Il faut laisser venir les nouveaux entrants.
7: Il le précise, être souverain, ce n'est pas uniquement faire le choix national. C'est surtout garder une liberté de choix. Une manière de ne pas dépendre uniquement des acteurs non européens, précise Wafa Amal de Prism AI, une start-up française qui développe des intelligences artificielles génératives pour les entreprises.
9: Pourquoi c'est important? Parce qu'aujourd'hui, avec le contexte géopolitique, on se retrouve dans des dépendances technologiques très très fortes qui font que du jour au lendemain, on peut se retrouver à ne pas pouvoir servir nos clients parce qu'on a été dépriorisé par tel ou tel fournisseur, notamment américain ou chinois.
7: Et tous le précisent, cela prendra du temps. Il faut que les gouvernements suivent, que les entreprises et la société s'adaptent. La souveraineté ne s'achète pas, elle se construit.
4: Alice Froussard du service éco de RFI. Et aux États-Unis, OpenAI promet plus de transparence sur les dérapages de ses outils d'intelligence artificielle. Le créateur de ChatGPT s'engage même à communiquer systématiquement et il révèle plusieurs incidents récents. Deux modèles d'IA en phase de test en réseau fermé ont notamment pris l'initiative de se connecter à Internet pour faire intrusion sur plusieurs sites et plateformes.
3: Les États-Unis, où pour la première fois depuis 3 ans, la Banque centrale revoit ses taux d'intérêt à la hausse.
4: Le patron de la Réserve fédérale américaine, Kevin Warsh, a décidé d'augmenter le taux directeur d'un quart de point pour atteindre une fourchette entre 3,75 et 4%. Décision à l'opposé des injonctions de Donald Trump qui a réagi en accusant les dirigeants de la Fed de vouloir lui nuire autant que possible. Lui réclame des taux très bas pour faciliter l'accès au crédit, stimuler la consommation et les investissements. Mais pour la Fed, il faut absolument juguler l'inflation. Depuis Washington, les explications de Vincent Souriau.
10: L'analyse de Kevin Warsh, c'est que l'économie américaine se porte plutôt bien. Dépenses intérieures, productivité, investissement robuste. En revanche, il faut enrayer la hausse des prix. C'est la responsabilité de la Fed et c'est pourquoi elle a choisi de remonter ses taux.
11: L'inflation reste élevée et les mesures que nous prenons aujourd'hui vont soutenir un retour au bon moment à notre objectif de 2%. Nous sommes et nous serons les garants de la stabilité des prix.
10: Le paradoxe, c'est que cette inflation tient directement aux décisions de Donald Trump. Droits de douane et guerre en Iran. Tout le monde sait d'ailleurs que le président américain ne voulait pas de cette hausse des taux. Il n'a pas été entendu et Kevin Warsh en profite pour réaffirmer l'indépendance de son institution.
11: Nous restons dans notre rôle, car l'indépendance marche dans les deux sens. Nous laissons aussi dans leur rôle les gens qui mènent la politique commerciale ou fiscale. C'est comme ça que je peux me présenter devant vous et appeler les choses par leur nom.
10: La Fed va-t-elle de nouveau hausser ses taux d'ici à la fin de l'année? C'est très probable. 16 des 18 cadres de la Réserve fédérale anticipent une nouvelle augmentation qui porterait ses taux juste au-dessus de 4%. Vincent Souriau, Washington RFI.
3: Et le bras de fer entre Donald Trump et la Réserve fédérale américaine au sujet de l'augmentation des taux, on en reparle à 8h16, heure de Paris dans Aujourd'hui l'économie. RFI 7h08 à Paris. En France, face à la flambée des prix des carburants, le gouvernement tente de désamorcer la colère sociale.
4: Le Premier ministre Sébastien Lecornu a décidé de prolonger jusqu'à la fin de l'année les aides sectorielles accordées notamment aux pêcheurs et aux agriculteurs. Une réponse aux appels à manifester qui envahissent les réseaux sociaux. Mais partout dans le monde, en réalité, la hausse des prix des carburants provoquée par la guerre au Moyen-Orient suscite le mécontentement, surtout pour le diesel et le fuel, dont les tarifs augmentent encore plus vite que celui de l'essence. Claire Fage.
12: Flambée des cours du pétrole, destruction de capacités de raffinage dans le Golfe et en Russie, embargo russe sur les exportations de diesel. Tout se conjugue pour mener à une inflation mondiale record de ce carburant dont dépendent encore beaucoup de secteurs professionnels dans le monde. Les pêcheurs français viennent de lever momentanément les blocages de dépôts pétroliers dans le sud du pays en attendant une réunion ce jeudi à Paris. Mais leur exaspération n'est pas isolée. En Bolivie, des centaines de paysans ont défilé au début du mois pour contester le doublement par décret des prix du diesel très utilisé dans les transports routiers. entier, ce qui provoque en cascade une forte inflation alimentaire. Les manifestations se multiplient en Syrie contre la hausse du pain, mais aussi du mazout, autrement dit du fioul, un carburant de la même famille. Aux États-Unis, les prix du diesel ont battu un nouveau record à plus de 6 dollars le gallon, alors que les engins agricoles s'activent dans les États du Midwest et que dans les États du Nord, on doit remplir les chaudières de fioul avant l'hiver. Le mécontentement des Américains pourrait, lui, se traduire dans les urnes lors des élections de mi-mandat.
4: Claire Fage, et à retenir également ce matin cette nouvelle étape dans la normalisation des relations entre le Maroc et Israël. Les deux pays ont l'intention d'ouvrir des ambassades dans leurs territoires respectifs, annonce faite par le ministre israélien des Affaires étrangères après une réunion à New York avec...
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2: Bonjour à toutes et à tous. Ismo sur les ondes du 101.7 FM, du 107.5 FM, RDWA. Et pour l'interview du jour, je suis avec Élise Rongeron. Bonjour.
3: Bonjour, bonjour.
2: Donc toi, tu viens parce que tu as créé une association qui s'appelle Voix du Sentir, qui propose des cours, des ateliers, des stages, toutes ces activités autour de la pratique de la voix. Alors, est-ce que dans un premier temps, tu peux faire une présentation de ton parcours, puis par la suite une présentation de cette association ?
3: Oui, bien sûr. Donc, mon parcours, je vais résumer, parce que j'ai l'impression d'avoir déjà eu 1000 vies, et j'ai 42 ans, mais j'ai eu plein de métiers. Toutes les activités que j'ai eues jusqu'alors, je pense que ça tournait vraiment autour d'accompagner le vivant. Et soigner ma posture là-dedans, donc que ça soit quand je travaille avec les enfants, mais aussi dans le monde paysan avec les transformations de matières vivantes, fromagères, boulangères, avec les ados, j'ai bossé, enfin j'ai eu 1000 métiers quoi. Là, voilà. Ce qui m'a intéressée, ouais, c'est vraiment comment moi je me plaçais là-dedans, et aussi ça tournait toujours autour de ouais, de ce qu'on appelle, avec les grands mots, processus d'individuation et vivre ensemble. Toujours cet équilibre entre qui on est, nous, dans l'affaire, et comment on apprend à relationner. Et je le dis parce que je pense que c'est vraiment au cœur de ce que je propose là dans ces ateliers. Donc, autour de nos voix et de l'improvisation vocale, c'est comment on peut se placer soi au cœur d'être ensemble, quoi.
2: Les voix, l'improvisation vocale, dans ton parcours, ce à quoi tu faisais référence ressemble aussi pas mal à du développement personnel.
3: Ouais, alors je suis un peu allergique à ce mot, surtout en habitant dans le Divois, donc merci de me brancher là-dessus. Ouais, moi je préfère parler de, si on en veut employer des termes, de transpersonnel. Dans le sens que il s'agit de se connaître, il s'agit de s'apprivoiser, et ça c'est tout un chemin, on est d'accord. Mais en tout cas, moi ce que je propose dans ces espaces, c'est avant tout d'aller au-delà en fait, donc comme je disais, dans la reliance aux autres, puis aussi vraiment dans le fait de se laisser traverser par ce quelque chose qui nous dépasse, qui nous anime. C'est aussi ça qui est magique dans l'improvisation vocale, c'est qu'on peut vraiment se sentir justement toucher cet espace un peu de vulnérabilité ou d'attention assez particulière où on sent qu'il y a quelque chose d'autre aux manettes que notre moi ordinaire, quoi.
2: Donc se relier les uns aux autres.
3: Aux autres et aussi avec quelque chose, ouais, ce vivant qui nous pousse à être là.
2: Parce que ça peut être fait par de multiples techniques différentes. Toi, tu as choisi plutôt la voix pour arriver à ça. Est-ce que tu as une formation dans ce domaine-là de la voix, de la technique vocale ?
3: Ouais, j'ai même plein de formations, dont deux formations longues professionnalisantes, quoi. Et plein de stages. Moi, au départ, je suis allée, donc si on revient sur la présentation de mon parcours, moi, je suis allée dans tout ça, pensant pas du tout en faire un métier, juste parce que je sentais que ça m'attirait autant que ça me terrorisait, ou du moins que ça me challengeait fort, fort. Et voilà, j'y suis vraiment allée en exploratrice, et il se trouve que, naturellement, des années plus tard, ça m'a semblé tellement précieux tout ce que j'ai récolté que j'ai envie de le partager, quoi.
2: Et c'est en créant cette association Voix du Sentir que tu commences à le partager ?
3: Oui, enfin au départ j'ai été invitée par une naturopathe qui est du coin, Jocelyne, qui m'a invitée sur des séjours de jeûneurs, des séjours de jeûne. Et c'est comme ça que ça a commencé. C'était un super alliage, les jeûneurs avec ce que je propose, ça marchait trop bien. Parce que justement, quand t'es en jeûne, t'es vraiment obligé d'être perméable et à l'écoute de tes besoins. Et voilà. Bon, bref, je vais pas m'étendre là-dessus, mais en tout cas, c'est un combo qui marchait très bien. Puis sinon, comment ça a commencé, c'est aussi de manière très spontanée. C'est que donc moi, j'ai découvert tout ça. avec passion et enthousiasme. Et puis du coup, bah, j'ai eu envie de le partager. Donc au départ, c'était plutôt des réunions comme ça, informelles, de manière plus ou moins autogérée, enfin que j'impulsais. Et puis après, j'ai eu envie de structurer ça un peu mieux, justement d'apporter le côté pédagogue, quoi, de pour vraiment favoriser des processus, quoi, de justement de vraiment réfléchir au déroulé des séances. Et c'est pour ça que maintenant, je propose des formats qui sont plutôt longs, du moins pas à la journée, pour qu'il y ait vraiment justement cette plongée. Voilà, qu'on se donne le temps long pour pouvoir vraiment explorer et goûter aux milliards de propositions, enfin à toutes les ouais, à tous ces différents outils et vraiment vivre un processus qui nous transforme, quoi.
2: Ça part d'un souhait lié à ton expérience personnelle et de comment tu peux l'amener à plus de personnes à travers une exploration autour de la voix.
3: Voilà.
2: Hein, c'est ça ?
3: C'est ça. Et là-dedans, je ramène un peu tout ce qui me passionne. Du coup, plein d'outils différents et qui vont vraiment dans ce sens-là de ce mystère, de qu'est-ce que c'est que d'improviser. Donc, il y a plein de gens que ça peut faire vraiment flipper ou qui pensent qu'ils n'en sont pas capables. Mais en fait, je pense qu'on en est tous capables. Mais c'est là où, justement, c'est chouette d'avoir plein d'outils différents. Et ce fameux temps.
2: Donc, c'est l'improvisation vocale qui est au centre de cette activité, de cette association Voix du Sentir, que tu déclines en plusieurs formules. Là, on est en septembre, c'est la rentrée des associations. Et ainsi, tu présentes le programme de cette année pour Voix du Sentir.
3: Oui, je propose à chaque vacances scolaires, sauf en décembre, mais à chaque vacances scolaires, je propose un stage de plusieurs jours, 3-4 jours généralement. Voilà, une immersion, quoi, qu'on plonge vraiment pendant quelques jours, donc avec toute la richesse que c'est justement de s'offrir ce temps long, sortir de nos habitudes, etc. Donc le prochain, il aura lieu donc du 27 au 30 octobre à la bergerie, la belle bergerie de Saint-Étienne-en-Quin.
2: Oui.
3: Donc pour moi, c'est important d'être dans des beaux lieux. Et donc là, la bergerie, ça marche bien. À chaque vacances scolaires, des stages de quelques jours. Sinon, je propose aussi un cycle sur 6 mois, où là, on va se retrouver un dimanche par mois. Et enfin, on commence par un week-end et on finit par un week-end. Mais sinon, après, pendant 4 dimanches d'affilée, on se retrouve une fois par mois. Donc. Et donc là, c'est super aussi, parce que voilà, c'est le groupe qui avance ensemble.
2: Et ces immersions sur plusieurs mois, tu appelles ça comment ? Tu appelles ça cycles sur 6 mois ?
3: Ouais, c'est ça. Je dirais plutôt qu'il y a des stages à chaque vacances scolaires avec des thèmes spécifiques, dont le prochain, ça sera embraser sa poésie, mais il peut y avoir d'autres thèmes. Donc à chaque vacances scolaires, je propose un stage de 3-4 jours, ce que j'appelle donc une immersion, le fait de vraiment plonger pendant plusieurs jours. Et après, je propose aussi un cycle sur 6 mois. Donc là où on va se retrouver un dimanche par mois. Enfin, on va commencer par un week-end et on va finir par un week-end. Mais on va se retrouver donc 4 dimanches d'affilée. Et là, ce qui est génial, c'est qu'on avance ensemble, que ça infuse dans les vies aussi, dans la vraie vie. Et qu'inversement, tout ce qui se passe dans la vie des gens, forcément, ils le ramènent ce jour-là aussi. Et ça, voilà, ça fait vraiment partie de... Ça nourrit le processus. Et inversement, je pense que c'est ce qu'ils m'ont témoigné, tous ceux qui ont participé, que vraiment, ça leur sert dans leur vie au quotidien, quoi.
2: Et ça leur sert sous quelle forme, par exemple ?
3: Ah. Bon, là, j'ai quelques séries de témoignages écrits. Ce qu'ils m'ont dit, juste, ça leur apporte, je pense, de mieux se connaître, puis d'oser mieux s'exprimer. Puis je crois aussi le fait de jouer et de goûter, quoi. D'être vraiment dans le fait de jouer et de... Parce que moi, je ramène souvent... comme ça a été un peu difficile pour moi, c'est... Comme je le disais, c'est ce parcours. Ça a été aussi difficile. J'insiste beaucoup sur le fait qu'on est là pour s'amuser avant tout, quoi. Et que c'est pas pour se rajouter... Ça me semble important de le préciser dans notre société. Que c'est pas pour se rajouter une nouvelle compétence ou de nouvelles injonctions à être dès demain un super chanteur, une super chanteuse ou... Voilà, qu'avant tout, c'est sur le moment passer des bons moments Et bien sûr, ramener, progresser, ça fait plaisir, ça fait partie des choses qui nous font plaisir et qui font qu'on peut être content. Mais c'est vraiment essayer de sortir de cette pression que nombreuses personnes se mettent à vouloir être, oui, y arriver ou faire du beau ou être compétent ou quoi. Donc moi, je ramène vraiment souvent, avant tout, joie, plaisir. Mmh. Et je crois que ça marche bien, on passe vraiment des bons moments. Donc ça, c'est ça qui doit pouvoir se diffuser après, je crois, dans la vie aussi.
2: Et puis peut-être de la confiance en soi, peut-être. Ouais. Ça me donne cette impression-là aussi, en fait, dans les témoignages en tout cas que tu me communiques. Ces immersions pendant les vacances scolaires et ces cycles sur plusieurs mois, ce sont à peu près les mêmes contenus qu'on va y trouver.
3: Oui, à peu près. Après, comme je disais, donc aux vacances scolaires, souvent, j'aime bien que donner un stage avec un thème spécifique. Donc là, par exemple, le prochain, c'est embraser sa poésie. Et là, on va aller dans une exploration encore plus personnelle. Et puis, c'est poésie au sens large, mais il y aura aussi donc jouer avec les mots en français, ce qui est encore une autre aventure, par exemple.
2: Est-ce que tu pourrais me donner un exemple d'une journée type, par exemple pendant le stage des vacances scolaires?
3: Généralement ça commence à 10h, comme ça les gens ont le temps de faire leur réveil justement personnel. Pour ça c'est important pour moi, et donc généralement la journée ensemble elle commence à 10h et elle commence aussi par ce qu'on pourrait appeler un retour à soi, dans le sens de vraiment l'important de... d'être avant tout avec avec ses émotions, mais aussi et surtout beaucoup avec son corps, quoi, puisque notre premier instrument quand on chante ou quand on porte notre parole, c'est notre corps. Donc beaucoup de pratiques autour du corps, de la respiration bien sûr. Et puis après, des pratiques qu'on appellerait plutôt techniques vocales, donc moi j'aime appeler lutherie vocale. Pour justement apprendre à découvrir et à maîtriser son instrument.
2: C'est-à-dire que ça serait comment, ces techniques? Est-ce que ça pourrait s'apparenter à... Moi, l'image que j'ai, ça serait quelqu'un qui fait des vocalises, par exemple. Alors, je sais que c'est très caricatural, quelque part, mais... Est-ce que ça serait ce genre de technique?
3: Ouais, ça fait partie, et plein d'autres. C'est ce qu'on appelle la technique vocale. Donc, c'est vraiment aller apprendre à découvrir et à maîtriser son instrument. Et l'intérêt, c'est que ça ouvre aussi plein d'autres possibles, quoi. Ça peut vraiment, on se découvre plein de timbres, ce qu'on appelle les timbres, c'est des façons de chanter, des couleurs.

0: souvent en début d'après-midi pour se réveiller après la digestion, on va faire du travail autour du rythme. Voilà, à chaque fois, les propositions, elles sont accessibles à tout le monde. Il y a vraiment un intérêt pour tous, même si on est sur des choses assez basiques. Bah, autant les gens qui ont quand même de l'expérience, bah, c'est toujours intéressant de revenir aux bases et il y a toujours plusieurs facteurs sur lesquels on peut porter son attention. Et voilà, et après la journée, on continue et on va de plus en plus vers une créativité de plus en plus libre. Mais souvent, voilà, la journée, ça va avec des dispositifs, des jeux, oui, où il y a des espèces de contraintes qui servent un peu d'impulse, en fait, pour nous orienter, quoi.
1: Dans la créativité.
0: Oui.
1: Et juste pour préciser ce que tu... veux dire par la créativité, c'est quand même cet élan vers l'improvisation.
0: C'est ça. Hein, c'est la magie de l'improvisation, ou ce qu'on appelle aussi des fois chant spontané, chant intuitif.
1: Donc c'est-à-dire qu'il n'y a pas de préparation sur la nature de ce chant.
0: Voilà, c'est ça, c'est qu'on ne sait pas ce qu'on va chanter. Alors comme je disais, je donne des espèces de contraintes. Donc par exemple, à des moments, on va faire attention un peu plus à ce qu'on appelle l'harmonie. D'autres moments, on va faire plus attention à nos intentions. Ou d'autres moments, on va faire plus attention à nos relations, donc s'influencer les uns les autres, ou à nos émotions. Tout ça, c'est des portes d'entrée, c'est des déclencheurs. Mmh. Mais après, ouais, on va se laisser surprendre par inventer des chants. Donc c'est là où je reviens là-dessus, il y a beaucoup de personnes qui se sentent loin de tout ça, ou qui ça peut paraître un peu pas possible. Et en fait, comme je dis souvent, comme je t'ai dit tout à l'heure, c'est très très naturel. Regardons les enfants, ils dansent et ils chantent librement, quoi. Donc tout le travail, c'est de débroussailler tout ce qui nous a encombré à garder cette spontanéité, cette liberté d'expression. Et voilà, et enrichir tout ça, quoi.
1: J'ai l'impression que la formule du stage immersif doit être quand même bien concluante dans la succession des jours où vous vous retrouvez. J'imagine qu'entre le premier jour et le dernier jour, il y a dû avoir une évolution considérable parmi les personnes qui participent à ce stage.
0: Ah oui, oui, c'est flagrant. Mais le cycle sur 6 mois aussi, hein, c'est incroyable. Oui. Parce que, enfin, c'est différent, c'est vraiment différent. Mais non, enfin, dans tous les cas, oui, oui, c'est sûr qu'il y a vraiment une aisance qui vient. Ouais, c'est flagrant. Moi, j'en ai fait plein des stages immersifs. J'adore ce côté où on plonge vraiment et où, puis il y a toute l'aventure humaine que ça procure aussi.
1: Il y a à peu près combien de personnes qui participent à ce genre de stage en moyenne?
0: Ouais, c'est variable. Moi, j'irai jamais au-delà de 12, justement, pour l'ambiance. Je pense que 12, c'est mon maximum. Moi, pour l'instant, en plus, comme ça fait pas très longtemps que je fais cette activité, ça fait à peu près 4 ans. Donc, pour l'instant, c'est pas encore très connu, mes propositions. Et puis, de toute manière, c'est pas toujours facile de faire connaître ses propositions. Et donc, c'est pas toujours facile d'avoir beaucoup de monde. Et donc, il se trouve que j'ai aussi expérimenté de faire ces stages en très petit comité. Le plus petit, ça a été d'être 4 personnes. Franchement, au début, j'ai un peu hésité. Et en fait, c'était génial. Parce que du coup, y a encore un travail encore plus personnel et encore un peu moins se cacher dans le groupe. Et du coup, il y a une implication qui est très belle aussi. Donc moi, je suis d'accord, même à 4 personnes, c'est très chouette.
1: La voix du sentier, c'est de l'improvisation. Et lorsque tu parles de ces stages en groupe, est-ce qu'on parle d'improvisation collective ou de l'improvisation individuelle?
0: Eh bien, c'est les deux, donc. C'est vraiment les deux. Je mets peut-être un peu plus l'accent d'abord, dans un premier temps, sur tout un travail qui est personnel. Parce que je pense que pour être à l'aise avec les autres, c'est déjà aussi bien d'avoir fait le chemin de savoir qu'est-ce qu'on a vraiment à dire, justement, ou qu'est-ce qu'on a vraiment envie, besoin de chanter, donc de se libérer déjà personnellement. Mais je dis ça et je pourrais dire le contraire, parce qu'on utilise aussi beaucoup le fait d'être en groupe et de s'inspirer les uns les autres. On utilise beaucoup les neurones miroirs, le fait de s'inspirer les uns les autres. Donc il y a vraiment les deux, il y a vraiment apprendre à la fois à écouter, à s'inspirer de ce que les autres font, et à la fois à vraiment s'écouter de l'intérieur, enfin écouter qu'est-ce qu'on a au fond du bide ou au fond du cœur et qu'est-ce qu'il y a vraiment besoin de s'offrir, quoi, de sortir.
1: Parce que moi, je m'imagine, par exemple, participant à un de ces stages où déjà la première épreuve, si je puis m'exprimer ainsi,

0: ça serait d'arriver à chanter spontanément devant le groupe. Ça, j'imagine, ça ne doit pas être facile dans un premier temps. Mais après, donc, l'autre partie, tu parles d'improvisation collective, donc d'arriver à moins improviser sans être influencé par les chants des autres. Ou, j'ai l'impression qu'il y a vraiment plusieurs, plusieurs facettes
1: à
0: ce travail-là.
1: Oui, ouais. C'est pour ça qu'on prend le temps, c'est qu'il y a plein d'aspects. Il y a, comme je disais, peut-être que je peux dire plus clairement, il y a apprendre à se libérer soi, son propre chant, et après apprendre à le partager. Mais surtout, encore une fois, le truc, c'est qu'on est là pas pour arriver à un résultat de y arriver, d'arriver à chanter seul ou d'arriver à chanter avec les autres. Juste, on est en chemin et on essaye, et c'est là où avant tout, voilà, on est là, c'est un jeu, quoi. Juste, on explore, quoi. On essaye. Et oui, c'est assez éprouvant, mais en même temps, c'est dans ce frisson, c'est dans cette, dans cette vulnérabilité ou dans ce ah bah je sais pas comment ça marche. C'est aussi là que c'est intéressant. C'est ah bah justement, ça nous place dans un espace qu'on connaît pas et où on a des bonnes surprises.
0: Ah oui,
1: et on n'est pas là pour se mettre terreur, on n'est pas là pour revivre justement tous nos encombrements ou tous nos empêchements, vraiment, on fait attention à ça. Et bien, encore une fois, pour ça, il y a des outils, voilà.
0: Balayer les doutes, balayer les choses qui nous font hésiter, qui nous empêchent de nous exprimer pleinement, en fait.
1: Ouais, c'est ça.
0: Ah, c'est ça.
1: Et c'est en ça que ça transpire dans la vie des gens, hein, comme on disait.

0: Je rappelle aux auditeurs que je suis avec Élise Rongeron et que nous sommes en train de parler de l'association Voix du Sentir, qui est donc basée sur les techniques d'improvisation vocale en groupe ou solo, en fait. Toi, Élise, tu t'adaptes, en fait, à la personne, aux personnes qui viennent.
1: Oui, je m'adapte.
0: C'est ça. Ouais. Mais les personnes s'adaptent également au programme.
1: Ouais, c'est ça. On apprend à se laisser transformer les uns les autres.
0: Donc, c'est le début, c'est la rentrée scolaire. Nous sommes en septembre et comme toutes les associations, il y a le programme un peu de l'année qui se dessine, qui se dévoile. Tu nous as parlé d'un premier stage pendant les vacances scolaires du 27 au 30 octobre inclus, qui est donc un stage immersif. Est-ce que tu peux nous dévoiler les autres rendez-vous de l'association ?
1: Oui, donc pour une fois, je me suis résolue à faire juste une journée. Donc il y aura ce qu'on appelle une journée découverte le 4 octobre. Voilà, pour permettre de goûter un peu à ces différentes propositions, puis surtout de me rencontrer et de voir si ça peut vous donner envie d'aller plus loin. Et puis, donc comme je disais, il y a aussi un cycle sur 6 mois qui là commencera par un week-end d'introduction qui aura lieu le 14 et le 15 novembre. Et là, bien sûr, vous pouvez venir juste au premier week-end et voir si vous avez envie d'embarquer pour la suite, pour donc un dimanche par mois pendant 6 mois.
0: Et il y a un lieu défini ?
1: Bien sûr. Comme je disais, c'est très important pour moi d'être dans des beaux lieux. Et donc pour le cycle sur 6 mois, c'est dans ce moulin de Solor à Pont-de-Quart. Une très belle salle, on a beaucoup de chance de pouvoir être là-haut, puisque c'est une salle qui est perchée avec la vue sur les montagnes, la lumière, la rivière et surtout une petite réverbe qui est juste ce qu'il faut, juste ce qui va bien.
0: Et pour la journée découverte du 4 octobre, ça sera également dans cette salle-là ?
1: Oui, c'est ça, au moulin de Solor. Très chouette salle.
0: Est-ce que, à tout hasard, il y a un site internet où les auditeurs peuvent puiser un peu plus d'informations ?
1: Eh bien, pour l'instant, je n'ai pas le site internet. Malheureusement, j'ai juste Facebook et Instagram à mon nom, Élise Rongeron, R-O-N-G-E-R-O-N. Et puis, bien sûr, n'hésitez pas à m'appeler ou à me communiquer par mail. Peut-être c'est là que je transmets mes coordonnées. Donc mon numéro de téléphone que vous pouvez retrouver du coup sur les affiches que vous verrez peut-être dans le Digois ou sur ma page Facebook ou Instagram Élise Rongeron. Mon téléphone c'est 06 37 94 18 41 et mon adresse mail Lily L-I-L-Y Lala L-A-L-A Élise, E-L-I-S-E, @yahoo.fr. Lily, Lala, Élise.
0: Voilà, comme ça,
1: il y a tout.
0: Il y a toutes les informations nécessaires. Et est-ce que parmi les gens qui... Donc, tu disais que ça fait 4 années que tu as lancé cette association, en fait, avec ce programme d'improvisation.
1: Ouais.
0: Ça peut arriver qu'il y ait des musiciens qui viennent aussi, qui veulent développer des techniques vocales.
1: Ah bah bien sûr, oui. Bien sûr, et c'est très bienvenu. Ouais, c'est vrai que j'ai peut-être un peu insisté sur le fait que c'était très adapté à des personnes qui ont envie de découvrir tout ça, mais pour les personnes qui sont déjà dans le monde de la musique et ou chanteurs, c'est vraiment riche aussi, parce que vraiment c'est des outils qu'on peut explorer à l'infini, et ouais.
0: Oui, parce que j'imagine très bien quelqu'un qui chante dans une formation et qui a envie de se donner de l'improvisation en concert. Mmh. Peut-être que un stage d'immersion pourrait beaucoup l'aider à développer ça.
1: Ah bah c'est fait pour ça.
0: Ouais, ah ouais. C'est fait pour ça, bah
1: ouais,
0: oui.
1: Oui, aussi, ouais.
0: Et est-ce que, bon, sans transition, mais est-ce que tu arrives à des fois travailler sur des programmes avec d'autres intervenants ?
1: Ben ça, j'aimerais beaucoup. Pour l'instant, non, j'ai fait un peu à ma sauce, sauf donc avec cette femme naturopathe où on donnait des séjours pour les jeûneurs, des séjours de jeûne. Mais j'ai beaucoup envie de faire des co-créations, ben parce qu'en fait, ça peut aller avec plein d'autres disciplines, entre guillemets, plein d'autres domaines. Et notamment, moi, ça fait quelques années là que j'ai bien plongé dans le clown, le monde du clown. Et en fait, c'est l'improvisation vocale qui m'a ouvert toutes ces différentes voix et ces différentes parts en moi, qu'on pourrait dire tous ces personnages intérieurs, quoi, qui voilà, c'est ça qui m'a réveillé, entre autres, le goût du clown. ça m'a aussi fait aller sur la poésie au sens propre, quoi, d'écrire des textes et de les porter. Donc c'est pour ça que je fais donc ce stage autour de d'embraser sa poésie, et donc pourquoi pas des collaborations plutôt avec l'écriture. Voilà, c'est bon, ce que je fais déjà un peu, mais en tout cas l'idée de collaborer, ça me branche beaucoup dans les idées pour l'avenir, justement. Ah. Ouais, donc moi je suis bien ouverte, et justement c'est ce vers quoi j'ai envie d'aller, des futures collaborations, donc je disais le monde du clown, et aussi tout ce qui est oui, tout ce qui tourne autour de la libération personnelle et transpersonnelle.
0: Waouh.
1: Rien que ça.
0: Ok, de toute façon ce sont des pistes de réflexion actuellement. Là tu as ton programme qui est défini pour 2026-2027.
1: Oui.
0: Et puis peut-être qu'en cours d'année, les pistes de réflexion commenceront à se concrétiser sur des projets futurs.
1: C'est sûr qu'il va y avoir plein d'autres créations.
0: Qu'est-ce que t'aimes bien chanter, toi ?
1: Ah ben moi, j'aime bien chanter surtout ce qui me passe par le cœur, quoi. Justement, être vraiment dans ces chants de l'instant. Et je suis vraiment hyper reconnaissante d'avoir fait ce chemin, encore une fois, avant tout pour moi. Parce que maintenant, moi, ça m'accompagne dans mon quotidien. Et voilà, quand je suis triste, ça m'accompagne. Quand je suis en train de faire ma cuisine, ça m'accompagne. Quand je prends la voiture, ça fait vraiment... Ouais, ça fait partie des mouvements de la vie. Et c'est ce que j'aime, en fait. C'est qu'au début, quand on fait ce chemin d'improvisation, on a tendance à revenir un peu toujours sur les mêmes chants, et ce qui est beau, c'est d'ouvrir et d'élargir les possibles, puis d'avoir plein de chants différents. Donc moi, ce que j'aime, c'est justement que ça soit vivant, et que ça soit oui, avec le vivant de l'instant. Et puis ce que j'aime, moi, ce qui m'a branché sur l'improvisation vocale aussi, ce sont les polyphonies, les chants traditionnels, et le fait de chanter ensemble à plusieurs voix. Ça se trouve aussi dans la co-improvisation, c'est vraiment une forme de polyphonie aussi, polyphonie de l'instant, quoi, pourrait dire.
0: C'est intéressant ce que tu dis, parce que dans les polyphonies, il semblerait, enfin d'après le peu que j'en sais, c'est que les gens ils vont chanter à peu près une même chose avec des harmonies différentes.
1: C'est ça.
0: Mais peut-être que l'improvisation est moins présente dans ce côté polyphonie. C'est là où je me questionne en fait sur... comment garder de l'improvisation sur de la polyphonie ?
1: Oui, et ben alors effectivement, dans les chœurs de polyphonie traditionnelle, on reprend des chants qui existent et on n'invente rien. Après, il y a aujourd'hui des personnes qui inventent aussi des nouvelles polyphonies. Et justement, ce chemin que je propose et que d'autres proposent autour de l'improvisation vocale, ben c'est ce qui peut nous permettre de créer de nouveaux chants et de nouvelles polyphonies. Du moins dans l'instant, c'est ce qui se passe, quoi. Mmh. Et après, pourquoi pas raffiner et en faire des créations qui se répéteront.
0: Oui. Donc c'est toujours pareil, c'est une piste de développement, en fait, un petit peu, ce que tu proposes.
1: Ben, ça ouvre plein de possibles, ouais.
0: Ça ouvre plein de possibles.
1: Ça ouvre plein de possibles, et surtout, sur l'instant, c'est aussi la beauté de... Ouais, de la gratuité de l'instant, enfin de la gratuité, de la beauté de l'éphémère, quoi. De là, sur le moment, on se fait vibrer et il y a des, pour revenir là-dessus, il y a des créations qui ont lieu là. À chaque fois, c'est magnifique, quoi. On aurait justement cherché à le créer, on n'aurait pas réussi, quoi. Enfin, c'est là où la magie de l'impro, des moments, ça sort, c'est magnifique. Mmh. On se fait vraiment vibrer. On se fait sortir les poils, quoi.
0: Ah, est-ce que tu as déjà eu l'occasion d'enregistrer, en fait
1: Ouais, on enregistre. Alors, des fois, c'est un peu ingrat, les enregistrements. Ça ne retranscrit pas, justement, toute la beauté. Mais c'est intéressant, justement, si on veut retravailler aussi derrière. Ouais.
0: Oui, et puis c'est garder une trace de ces moments où vous avez tous vibré ensemble, quand même, quoi.
1: Oui, oui. Mmh. Et oui. Je le fais un peu parfois. Après, j'essaye que ça... de pas trop le faire, parce que des fois rien que de savoir qu'on enregistre, ça peut vraiment nous sortir du moment.
0: Bah oui,
1: déjà rien
0: que
1: ça, là je le...
0: Oui, oui, à la limite faut pas le dire.
1: Oui. Ouais, carrément.
0: Très bien. Et les gens qui participent à tes stages, à tes accompagnements, est-ce que c'est de tout âge?
1: Ah oui, c'est vraiment tout âge. Enfin, malheureusement, non. Pour l'instant, j'ai pas encore de personnes avant 25 ans. Je sais pas comment on les touchait encore, et j'aimerais bien. Il y en a eu très peu. Mais sinon, oui, c'est ça qui est beau aussi. C'est vraiment le mélange des âges. Mmh. Et donc là, c'est l'occasion de le dire. Moi, j'ouvre vraiment à partir de 15 ans ces cycles. Je pense qu'à partir de 15 ans, ça peut être très chouette. Mais ça me donne aussi l'idée dans la question des idées futures. J'ai vraiment envie de plus en plus là, d'ouvrir un cycle ou des espaces vraiment pour les ados, plus particulièrement pour les ados ou jeunes adultes. Voilà, je me questionne encore sur la tranche d'âge. Mmh. Mais en tout cas, oui, oui.
0: Ah ben ça, c'est un beau projet pour le futur également.
1: Encore
0: ça.
1: Un, oui. Ah, oui. Il y en a plein.
0: Donc, chers auditeurs, si vous avez un ado à la maison qui chante du matin au soir et qui a envie de développer... qui aimerait chanter, qui aimerait développer cette spontanéité de l'improvisation vocale, eh bien, il faut contacter Élise Rongeron. Et c'est la voix du sentir.
1: Voilà, bah, je pense qu'on a fait déjà un bon tour.
0: Hein. Ouais. Mmh.
1: Si, je peux peut-être juste ajouter, je donne aussi des accompagnements individuels à la maison chez moi à Rokubo. J'ai un bel espace pour ça. Et donc là, ça peut permettre de se mettre un peu en confiance peut-être et ou d'aller faire encore un peu plus de technique vocale.
0: D'accord, donc des accompagnements individuels, des stages d'immersion en groupe et des cycles mensuels de travail autour de l'improvisation vocale.
1: Voilà, en résumé.
0: Bon, bah super. Bah, merci beaucoup, Élise.
1: Bah, merci.
0: À bientôt.
1: Ouais.

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Ding Dang Dong. Cette semaine, dans le numéro à paraître ce jeudi 17 septembre, le journal du Diwa est porteur de bonnes nouvelles. Pas de petit train, mais du vélo bien sûr avec la Dromoise. Victorine Michelon nous dévoile ce qui motive les cyclistes qui ne manqueraient pour rien au monde ce rendez-vous incontournable du mois de septembre. Le week-end sera chargé avec également l'échappée des rues. Le journal vous propose le portrait de la compagnie des Triphasés. Un parcours détonnant circassien depuis l'option art du cirque du collège de Die jusqu'au monde professionnel. C'est comme ça, Die. Tout mène au cirque. Retrouvez également un zoom sur les journées du patrimoine qui auront lieu ce week-end. Dans sa chronique, l'armoire numéro 18, Eric aurait pu vous raconter les histoires d'amour en général de la comtesse de Die. Il nous parle de Béatrice, femme de Moyen Âge, jusqu'aux inspirations qu'elle a suscitées à notre époque actuelle. Toujours au sujet du patrimoine, vous apprendrez que la forge Maillet à Saint-Marcel a fêté ses 200 ans. Ou encore, le château de Cornillon, cette forteresse établie à la frontière du Diwa, a été sélectionné dans l'édition 2026 du Loto du patrimoine. À lire également un article sur la nouvelle conciliatrice de justice, Véronique Dallarmur, qui propose une fois par mois des permanences à l'espace France Service. C'est aussi les histoires de Charline Vanhoenacker, venue avec Laetitia Deutsch enregistrer sa nouvelle émission sur France Inter, au bar Le Glandas à Die. Émission qui sera diffusée ce samedi. Le journal vous parle aussi des sénatoriales, sans doute la moins connue des élections politiques qui auront lieu le 27 septembre en Drôme. Portrait cette semaine de 3 candidatures. Vous allez aussi découvrir La belle vie de la foire aux plantes de Châtillon en Diois. Tous ces articles sont à retrouver dans notre édition en kiosque et chez nos abonnés ce jeudi 17 septembre. Aujourd'hui, nous avons souhaité faire un petit hommage à Rita Mitsuko et Catherine Ringer qui vient de nous quitter. Alors retrouvez dans ce petit texte les titres des chansons cachées. La la la.

0: pour écrire un seul vers, nous dit Rilke, et je ne cite qu'une part du propos, il faut avoir vu beaucoup de villes, d'hommes et de choses, il faut connaître les animaux, il ne suffit même pas d'avoir des souvenirs, il faut savoir les oublier, ce n'est que lorsqu'ils deviennent en nous sans regard, qu'il peut arriver qu'à une heure très rare du milieu d'eux, se lève le premier mot d'un vers. Peut-on croire, comme le feraient dans leurs recherches les alchimistes pour changer le sable en or, que le verbe pourrait jaillir de la substance où se fixe ce que l'œil a vu, le nez senti, que les mains ont touché, d'avoir écouté bien des voix, goûté sans fin à tout ce qu'on voudra, jaillirait ce mot, cette once d'or qui révélerait à notre âme un vers aussi précieux. Je ne sais pas s'il faut tout cela pour poser un premier mot afin de faire naître un premier vers. En serait-il comme essayer, avec patience, de faire tenir en équilibre la pointe d'une pierre sur la rondeur d'un galet. Alors il faudrait tout cela, avoir beaucoup vu, et puis aussi oublié, tout en ayant une somme de mots qui puissent faire naître dans un souffle la vie au poème. Tout de même, dans ce creuset de l'imagination, le sable des mots peut-il changer dans le poème le verbe en or ? Ce n'est pas que je m'inscrive en faux contre ce qu'écrit Rilke. Il faut avoir beaucoup vu de villes, d'hommes et de choses. Je dirais aussi qu'il n'est nul besoin d'avoir 1000 crayons. N'en suffit-il pas d'un seul pour transcrire les 1000 idées qui fourmillent dans la ruche de son cerveau ? Certes, ne faut-il pas bien des butinages pour arriver à élaborer un peu de miel.
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0: On retrouve Nathalie Miché pour le journal avec à la une cette alliance transatlantique d'un nouveau genre entre le Canada et l'Union européenne.
2: L'UE propose à Ottawa de devenir État membre associé. Invitation au contour on ne peut plus flou pour l'instant, formulée par la présidente de la Commission. Le Premier ministre canadien va y répondre ce matin devant le Parlement européen. RFI est sur place. Nous irons également dans la bande de Gaza au pied des décombres d'un immeuble qui s'est effondré hier matin. Le bilan toujours provisoire atteint les 21 morts. Le bâtiment précédemment bombardé par Israël était devenu le refuge de fortune de nombreuses familles. Le dossier de ce journal nous emmènera en Afghanistan où la faim touche en particulier les enfants, une grave crise alimentaire dont témoignent les pédiatres. Enfin, la flambée des prix des carburants au cœur de plusieurs mouvements sociaux, en France notamment, où les prix records compliquent le quotidien des travailleurs.
0: Et d'abord donc ce mariage un peu hors norme que l'Union européenne propose au Canada en pleine guerre commerciale avec les États-Unis.
2: Devenir État membre associé des 27 propositions faites hier par la présidente de la Commission lors de son discours sur l'état de l'Union sous l'ovation des eurodéputés. Mais pour l'heure c'est la grande inconnue, ce statut de membre associé n'existe pas. L'intervention aujourd'hui, ce matin, du Premier ministre canadien devant le Parlement européen apportera peut-être des éléments de réponse. Bonjour Daniel Valot.
3: Oui, bonjour.
2: Envoyé spécial de RFI à Strasbourg. Alors, le discours de Mark Carney est d'autant plus attendu après la réaction virulente de Donald Trump pendant la nuit. Il menace l'UE de sanctions commerciales si ce projet de faire du Canada un membre associé va au bout.
3: Oui, et c'est un nouvel exemple du chantage commercial dénoncé justement par Mark Carney, le Premier ministre canadien qui tient tête à Donald Trump et qui cherche donc des soutiens face au président américain. Ce soutien, Mark Carney l'a déjà trouvé avec cette annonce assez fracassante d'Ursula von der Leyen qui promet donc ce statut de membre associé de l'Union européenne. On ne sait pas encore très bien en quoi cela consiste, mais l'idée c'est clairement de rapprocher le Canada de l'UE le plus solidement possible sans en faire pour autant un membre à part entière.
2: Et on va donc savoir dans quelques heures ce que Mark Carney a à dire sur cette proposition.
3: Oui, alors au-delà de ce statut nébuleux, le Premier ministre canadien pourrait sans doute réclamer tout simplement que les 10 pays de l'Union européenne qui ne l'ont pas encore fait ratifient l'accord commercial CETA conclu il y a presque 10 ans et qui n'est toujours pas entré pleinement en vigueur. En tout cas, ici à Strasbourg, ce discours sera très suivi, ne serait-ce que pour une raison qui ne va pas forcément flatter l'ego d'Ursula von der Leyen. De nombreux eurodéputés considèrent que le Premier ministre canadien a eu raison d'engager ce bras de fer commercial avec Donald Trump, au lieu de plier face au chantage exercé par le président américain, comme l'a fait justement la présidente de la Commission avec l'accord de Thornbury conclu à l'été 2025.
2: Daniel Valot en direct de Strasbourg pour RFI.
0: Là aussi, ça a provoqué la colère de Donald Trump, la décision de la Banque centrale américaine de relever son principal taux directeur.
2: Oui, une première depuis 3 ans avec une hausse d'un quart de point. Le taux directeur de la Fed atteint une fourchette entre 3,75 et 4%. Il pourrait de nouveau être relevé avant la fin de l'année. L'objectif, selon les dirigeant de la Réserve fédérale, c'est de freiner l'inflation. Les États-Unis, où le président de l'autorité palestinienne demeure non grata pour la deuxième année consécutive. L'administration refuse d'accorder un visa à Mahmoud Abbas pour l'Assemblée générale des Nations unies qui est prévue la semaine prochaine. Le département d'État invoque comme raison l'incapacité des dirigeants palestiniens à mener à bien les réformes auxquelles ils se sont engagés en faveur de la paix.
0: Un peu plus de 24 heures après l'effondrement d'un immeuble dans la bande de Gaza. Le bilan monte à 21 morts.
2: Et parmi eux, 12 enfants. Il y a aussi encore des dizaines de disparus sous les décombres. Tous ont été pris au piège de ce bâtiment résidentiel qui avait déjà été endommagé par un bombardement israélien et qui s'est donc écroulé en pleine nuit. Reportage à Gaza de notre correspondant Rami Merari avec Abla Junaidi.
4: Laila Sara a survécu. La vieille dame, comme les autres habitants, a été surprise dans son sommeil.
5: Il était 2h du matin. Et soudain, j'ai entendu cet énorme bruit, comme un tremblement de terre, un bombardement. Ça a fait pfff et l'immeuble s'est effondré. Il y avait beaucoup de gens.
4: Les habitants qui ont planté leur tente au cœur du bâtiment de 6 étages ont l'habitude de voir des morceaux de béton tomber ça et là. Mais cette fois, il y a eu des morts, parmi eux des enfants. Riyad Tafash, un habitant.
6: On a retrouvé une gamine allongée sur le toit. Elle avait reçu un bloc de béton sur la poitrine, on l'a fait sortir. Sa sœur et son frère, eux, sont morts sur le coup. Un autre bloc leur est tombé dessus.
4: Comme 2000 autres, cet immeuble endommagé accueillait des familles qui n'ont pas trouvé d'autre lieu où habiter. Une situation que dénonce le porte-parole de la défense civile, Mahmoud Bassal.
7: Tout ça parce que l'occupant israélien refuse la reconstruction de la bande de Gaza et qu'il refuse de laisser des abris sûrs et dignes pour les habitants. La seule raison pour laquelle les gens continuent d'occuper ces immeubles, c'est que les alternatives sont plus dangereuses encore.
4: Afin d'accélérer les opérations, l'ONU demande à Israël d'accorder d'urgence les autorisations nécessaires à l'entrée de machines lourdes, d'équipements spécialisés et de carburant.
2: Reportage signé Rami Almeghari avec Abla Jounaidi.
0: Direction l'Afghanistan à présent pour le dossier de ce journal.
2: 5 ans après le retour au pouvoir des talibans, le pays traverse l'une des crises de la faim les plus sévères au monde. Et pour en parler, on accueille Mélissa Barra. Bonjour.
8: Bonjour.
2: À Kaboul, les pédiatres se retrouvent contraints de refuser des soins à certains enfants dont les corps sont trop émaciés.
8: Oui, des enfants trop fragilisés par la malnutrition. Le docteur Jean-Luc Jouve en a vu tous les jours lors de ses missions à l'Institut médical français pour la mère et l'enfant à Kaboul avec l'ONG Chaîne de l'Espoir. Le constat de ce chirurgien pédiatrique est brutal. 20 à 30% des enfants ne peuvent pas être opérés.
9: J'ai été obligé de récuser à l'hôpital de la Chaîne de l'Espoir uniquement parce que l'enfant ne me semblait pas à même de pouvoir supporter une anesthésie de 5-6 heures et le geste que je pouvais faire.
8: On parle ici d'opérations de la colonne vertébrale, par exemple, sur des enfants à des stades avancés de scoliose ou de tuberculose vertébrale. Sauf que sans opération, une tuberculose peut s'étendre aux poumons et entraîner la mort ou évoluer vers une paralysie des membres, le docteur Jean-Luc Jouve.
9: D'ailleurs, on voit souvent des enfants arriver parce qu'ils commencent à avoir une faiblesse dans les jambes et ne peuvent plus pouvoir marcher. C'est d'autant plus déstabilisant pour nous que on a ce discours qui est un peu empreint d'une certaine hypocrisie. Quand on dit à la famille que s'il grossit, s'il prend plusieurs kilos, on pourra éventuellement faire quelque chose alors qu'on sait pertinemment que l'avenir est sombre. C'est une façon de laisser une lueur d'espoir à la famille et d'autre part de masquer notre incapacité à pouvoir gérer la question de manière efficace.
2: Et l'UNICEF alertait déjà le mois dernier, 3,7 millions d'enfants afghans souffrent de malnutrition aiguë.
8: C'est un amaigrissement extrême, mais un quart de ces enfants présentent une forme sévère. Ahmad Nassir Astine est en charge du programme de renutrition à l'hôpital français de Kaboul.
10: C'est une forme grave qui met la vie de l'enfant en danger. Son poids n'est pas adapté à sa taille ni à son âge. C'est dû à la pauvreté et l'insécurité alimentaire dans le pays. Mais il y a d'autres causes, comme le manque de vaccination ou les mauvaises conditions d'hygiène qui provoquent certaines maladies comme la diarrhée ou la rougeole et donc la malnutrition de l'enfant.
8: Une accumulation de crises a placé l'Afghanistan à ce niveau d'urgence, des sécheresses, des crues, mais aussi ces dernières années, le retour forcé de 6 millions de réfugiés afghans et la guerre avec le Pakistan a provoqué une hausse des prix des produits. L'ONU rappelle aussi que les femmes ont été exclues du marché du travail. Elles n'ont plus le droit d'exercer la médecine. Selon une source onusienne anonyme, le régime taliban a conscience de la gravité de la crise liée en partie au retrait de l'aide internationale 5 ans après leur retour au pouvoir. Cette aide, elle pourrait être de nouveau dirigée vers l'Afghanistan si les autorités acceptent d'assouplir les restrictions imposées.
2: Mélissa Barra, merci pour ce dossier. On peut noter cet appel lancé hier par 43 pays membres de l'ONU. Ils exhortent les dirigeants talibans à lever toutes les restrictions aux droits des femmes et des filles.
0: Le Somaliland, reconnu comme État uniquement par Israël, veut convaincre les États-Unis.
2: Et ça semble progresser. La République autoproclamée, séparée de la Somalie depuis 1991, pourrait bientôt accéder au système financier américain, avec à la clé un accès également à la Banque mondiale et au FMI. C'est l'objet d'une proposition de loi déposée cette semaine à Washington, le résultat d'un intense travail de lobbying mené sur place depuis 10 jours par Abdirahman Hiro, le président du Somaliland, qui profite de la guerre au Moyen-Orient pour jouer la carte du partenariat stratégique. Explication de Gaël Lalex.
11: C'est le député américain John Rose qui a introduit la proposition de loi. Il voit dans le rapprochement avec le Somaliland un impératif géostratégique.
12: Le Somaliland.
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15: Wireless Dubfest 2 en direct de Barnave, RDIWA, la radio du DIWA, 101.7, 107.5 avec le Ballet Batché Crew. Salut, présente-toi.
16: Salut, bah moi c'est Jubos du Ballet Batché. Voilà, je suis MC dans le crew.
17: Merci, je suis Selecta.
18: Et Selecta JM Sound, donc Selecta, comme son nom l'indique.
19: Moi je suis Lo, MC aussi du Ballet Batché.
15: Qui veut nous faire l'histoire de ce groupe ?
19: L'histoire du groupe ? En rapide alors quoi. Donc à la base c'est un groupe de potes du lycée. On a commencé à faire un groupe avec des instruments, etc. en 1999. En 2000, une partie a commencé à faire un peu du sound. Les autres se sont greffés aussi dessus. Donc c'est resté cette histoire de potes initiale. Et on a fait notre premier concert en 2001. Donc cette année on fête nos 25 ans. Et voilà quoi, après il s'est passé plein de choses depuis, mais du coup depuis 2001 et depuis nos premiers concerts, on a un fonctionnement en amateur, c'est-à-dire que c'est pas notre métier, on n'est pas ni intermittent ni professionnel de la musique, et on fait ça pour le plaisir, une douzaine de dates par an on va dire, un peu partout en France. Et voilà quoi, dans toutes ces 25 ans, on a sorti des titres, on a fait plein de sons un peu partout en France et un peu ailleurs, et voilà.
15: C'est quoi ton vrai métier à toi ?
19: Ça c'est secret, ça c'est notre vie privée ça. Non, je suis juriste en vrai.
16: Je suis DJ. Moi je suis intermittent en l'occurrence, mais pas avec Ballet Batché.
17: Architecte.
15: Et toi ?
18: Et moi je fais de l'informatique.
15: Voilà, c'est génial. Du coup, est-ce qu'on peut parler de l'indépendance dans la musique ? Qu'est-ce que ça engage pour vous ? Vous avez quand même sorti des choses en physique, des titres. Il y a eu de la distribution, vous devez vous vendre un peu, peut-être les réseaux. Voilà, c'est quoi être indépendant dans la musique pour vous ? Qui veut répondre ?
16: C'est une question quand même qui est super large, mais moi en tout cas je dirais, pour nous l'intérêt d'être indépendant, enfin l'intérêt, je sais pas si c'est le bon terme, c'est que nous on cherche qu'à se faire plaisir. On cherche avant tout à faire notre musique qui nous parle, qui nous fait envie. On n'a aucune obligation. Quand on se lance dans un projet, on n'a pas une deadline, tu vois. On fait ça à notre rythme, vu que, comme Laurent vient de le dire, c'est pas notre métier. On fait ça sur notre temps libre. Donc, pour se retrouver, pour travailler entre nous, on n'habite pas dans les mêmes villes en plus, tu vois. On est très éloignés les uns des autres, etc. Mais vu qu'on n'a pas une forme de pression, entre guillemets, que pourraient avoir des professionnels qui, eux, vont chercher des dates pour pouvoir en vivre, vont chercher à produire des albums et à les vendre d'une certaine manière quand même, tu vois. Enfin, bien évidemment que nous, on essaye de vendre notre musique quand même, mais...
15: Et ça vous demande quand même de l'investissement, peut-être même financier quand même, de produire des choses. Comment vous...
16: Ouais, alors après nous on a un fonctionnement en association, donc c'est l'argent du collectif, c'est l'argent de l'association, on va dire, qui finance les projets, etc. Et on a toujours fonctionné comme ça, dans un fonctionnement très collectif, on va dire, à trouver des solutions pour faire les choses, malgré tout, de faire des choses sérieusement quand même, tu vois. Enfin, là on a fait un nouvel album qui est sorti il y a 2 ans, c'est fait à la maison, mais on essaye de faire les choses proprement, correctement, enfin... d'histoire quand même de proposer en tout cas de la musique, que ce soit en stream, que ce soit en vinyle, etc. Ouais, qu'il soit bien produite quoi, tout simplement quoi. On s'est souvent dit en tout cas que du fait qu'on soit pas professionnel, qu'il n'y ait pas de pression entre guillemets pour aller trouver des dates, pour en vivre, etc., qu'il n'y ait pas d'histoire d'argent aussi entre nous, c'est peut-être ça qui fait qu'on a duré 25 ans et qu'on va peut-être repartir pour 25 ans derrière quoi.
15: Et le son, il est fait à la maison de qui ? Si vous n'êtes pas dans la même ville, où est-ce que vous travaillez comme plein de featuring aujourd'hui, à distance ? Je produis ça, je t'envoie ça. Arnaud, tu veux répondre ?
18: Chacun a un peu son rôle, quoi. Par exemple, tous les sons passent d'une façon ou d'une autre chez Jubos, parce que c'est lui qui nous fait les mix et puis qui est en contact pour le mastering. Après, chaque chanteur fait ses lyrics, les réfléchit dans son coin et les s'entraîne dans son coin. Et pour ce qui est des redeems, on a Selecta Merci qui est là, qui lui aussi fait ses redeems chez lui. On a Dakosh qui est pas là, qui lui aussi fait des redeems chez lui. Et puis après, on a des connexions. Des mecs, des gars qu'on a rencontrés en concert ou pas, à qui on demande des redeems. Et on a aussi Elijah, notre saxophoniste, qui fait aussi des redeems chez lui. Du coup, ouais, chacun fait ça de son côté. Et puis après, ça se passe. On se fait des visios. Une fois tous les mois, on fait une visio. Et puis après, il y a des appels entre les uns les autres sur des morceaux en particulier. Mais ouais, c'est comme ça.
15: Tu veux dire qu'il n'y a pas de répète?
18: Non, il n'y a pas de répète. Et c'est pour ça, justement, qu'on peut durer depuis aussi longtemps. Parce qu'en fait, on peut se voir 10-15 fois dans l'année, mais ça va que être du kiff, ça va que on fait un concert. Et il y a des petites répètes à l'arrache dans les loges, quoi. Mais c'est... Je sais pas si on peut appeler ça une répète, quoi. Mais c'est toujours assez marrant à voir en tant que sélecteur.
15: Pour aller un peu plus loin sur ce que vous avez un peu expliqué, cet aspect collectif, nous, on a été en lien, justement, pour vous faire venir là, Arnaud. Et il y a tout ce truc de on va demander d'abord aux autres, on voit, on sait pas combien on sera de tout le monde, il faut qu'on décide. Explique-nous un peu ce fonctionnement.
18: Ouais, ça c'est le fonctionnement justement associatif et pas professionnel du tout, où quand on nous propose quelque chose, on va mettre ça sur notre forum, on va dire voilà, j'ai telle proposition, et puis les gars vont dire oui, je suis dispo, je suis pas dispo, non, j'ai un mariage, non, je suis en vacances. Et du coup, c'est pour ça qu'on se retrouve à être 4 comme ce soir jusqu'à 8, 9 quand, pour je ne sais quelle raison, la date tombe bien pour plus de gens, quoi, tu vois, globalement. Donc c'est totalement freestyle, entre guillemets, mais on va jamais se déplacer si on n'a pas une équipe assez sérieuse pour mettre le feu et faire une session comme il se doit, quoi.
15: C'est combien le minimum et combien le max ?
18: Le minimum, je dirais, c'est 3. Là, on a fait 2-3 sessions à 3 à la fête de la musique et dans les Cévennes. Et le max, c'est... On est 9 au complet, quoi. On a 4 MC, un saxo, 3 sélecteurs et un opérateur.
15: Est-ce que tu veux nous parler de la manière dont vous produisez vos redeems ? Comment vous travaillez les uns les autres ? Aussi les textes, ça m'intéresse.
17: C'est chacun fait ses redeems de son côté et de la façon dont il le veut. Enfin, ma routine, c'est d'ouvrir un Cubase, d'ouvrir Reason, parce que j'utilise ces deux logiciels-là pour faire mes redeems, et de composer sur Reason avec Cubase pour faire les effets, etc. Et puis, je fais des redeems un peu à l'appel. Il y avait des fois où c'était tous les jours, et en ce moment, parce que j'ai beaucoup de travail, c'est plutôt... tous les ans un redeem, quoi. Enfin, j'exagère un petit peu, mais c'est un peu ça. Enfin, ça a réduit un petit peu beaucoup, sachant qu'il y en a très peu qui seraient pris, etc. Et après, dedans, il y en a quelques-uns qui sont pris soit pour des chansons, soit pour des doublettes, et voilà. Mais en attendant, il y en a d'autres qui en font plus, et puis voilà. Enfin, puis comme on prend beaucoup de redeem aussi à d'autres personnes que les membres du crew, il n'y a jamais de problème, quoi.
15: Et toi, tu veux nous dire comment tu travailles ?
16: J'ai pas forcément de méthode ou de routine, c'est juste... Moi, en tout cas, je fais de la musique tous les jours, quoi qu'il se passe. Donc ça peut être autant répéter des textes, écrire des textes. Moi, je m'occupe, comme disait Arnaud, de toute la partie arrangement, mix, etc. Donc ça, c'est du travail aussi... pas forcément quotidien, mais c'est un peu tout le temps, il y en a tout le temps. J'ai toujours des trucs sur le feu, un petit peu, on va dire. Comme je disais tout à l'heure, moi, la musique, c'est aussi mon métier. Enfin, voilà, moi, j'en fais vraiment tous les jours, quoi. Et tu vois, ça rejoint ce qu'on disait tout à l'heure sur le fait qu'on répète pas, comment on s'organise, etc. Tous autant qu'on est, chacun à son rythme, hein, bien sûr. On fait aussi beaucoup de choses à la maison, tu vois. Enfin, répéter, essayer de... Moi, ça m'a... Je sais pas, moi, j'irai une fois par semaine, je me fais une petite session d'une heure ou deux où je me mets des redeems comme ça, et puis je freestyle chez moi tout seul pour garder le rythme, quoi, tu vois. Enfin, c'est comme un sport, quoi, quand... Faut en faire un petit peu tout le temps si tu veux ne serait-ce que t'amuser, on va dire, tu vois. Donc ouais, voilà, c'est un peu tout le temps, tous les jours. Et puis un jour ça va être du mix, le lendemain ça va être juste m'amuser, un autre jour ça va être écrire un texte sérieusement, penser à quelque chose que je pourrais proposer à l'eau, à Greg le Chacal, à d'autres MC, tu vois, pour faire des combinaisons au micro, des choses comme ça. Enfin voilà un peu quoi.
15: Est-ce que tu veux répondre à la même question?
19: Ouais, alors c'est hyper variable aussi et ça a vachement évolué aussi dans le temps, dans le sens où on a vieilli, on a moins de temps. Du coup, que quand on a commencé Balai Bacché, moi j'écrivais beaucoup beaucoup de textes. Au début, on sortait un album par an. Enfin, on écrivait des chansons à l'appel. Puis on était là, on les écrivait, on les enregistrait, on les sortait. Enfin, et maintenant j'ai moins de temps, donc j'écris moins. J'ai moins de temps pour écrire. Et donc après, comment ça se passe? Ça peut être hyper variable, c'est-à-dire que effectivement, des fois, on a des idées de, il y a un rythme qui plaît, donc on part sur le rythme en se disant tiens, j'aimerais bien faire un truc là-dessus. Des fois, c'est l'inverse, on part sur un thème où on se dit tiens, j'aimerais bien écrire un truc là-dessus et je trouverai le rythme après. Et puis après, le rythme d'écriture, il peut être hyper variable. Hein. Des fois, ça peut mettre 6 mois, 8 mois pour écrire une chanson. Des fois, ça peut mettre 15 jours parce que il y a une deadline, il y a un truc qu'on s'est imposé et sur lequel il faut se booster un peu. Mais donc voilà, ouais, c'est très très fluctuant, très souple, quoi.
15: Et si on parle justement de vos textes, vous écrivez sur quoi ?
19: Alors déjà, comme on l'a dit tout à l'heure, c'est vrai que c'est vachement une somme de ce que chacun veut apporter dans le truc. Donc on n'a pas de direction artistique, on va dire. On va se dire tiens, maintenant on va tous écrire là-dessus ou je sais pas quoi. Chacun apporte ce qu'il a envie d'apporter, y compris sur les thèmes des textes. Donc c'est-à-dire que on va écrire sur des thèmes. Soit des thèmes de société, on va dire, des choses un peu politiques ou des choses sur l'actualité du moment ou des choses comme ça. Tu t'en doutes un peu, mais on va écrire des choses sur ce qui nous dérange dans les politiques actuelles et sur les choses qui nous semblent dysfonctionner et sur lesquelles on a envie de dire quelque chose là-dessus et sur les politiques de droite et d'extrême droite qui imprègnent le pays depuis plusieurs décennies et sur lesquelles on a envie de dire des choses avec une certaine modestie, une certaine humilité aussi, hein, dans le sens où on fait juste de la musique. C'est pas ça qui va changer le monde et c'est pas ça qui fait de nous des militants. Enfin, tu vois, c'est pas parce qu'on va dire un truc au micro que tout d'un coup on est militant engagé. On est militant engagé si on fait d'autres choses à côté. Et pour la plupart d'entre nous, on fait d'autres choses à côté aussi dans ce sens-là. Mais en tout cas, voilà. Donc sur la politique, ça peut être ça. Après, ça peut être aussi des thèmes très très ragamuffin traditionnel, au sens où le ragamuffin traditionnel, il écrit des choses de sa vie, sa petite histoire, sa petite aventure qu'il a rencontré, son petit truc, voilà. Donc il peut aussi être des trucs très très simples comme ça, sur lesquels il n'y a pas de dimension de réflexion intellectuelle ou politique. C'est juste on raconte nos vies, quoi. Là aussi très variable et en fonction des vibes du moment et ce qu'on a envie de faire. Après, c'est vrai qu'il y a beaucoup de gens qui nous identifient, qui nous connaissent sur cet aspect engagement avec des textes politiques, etc. Mais on fait pas que ça. Il y a un peu de tout dans ce qu'on fait et différentes vibes vraiment dans l'inspiration de l'écriture, dans les thèmes, quoi.
15: Et qu'est-ce que ça fait finalement d'être reconnu politiquement pour ces textes ?
19: Bah du coup non, c'est plutôt cool, hein, dans le sens où il y a beaucoup de chansons qu'on marchait sur lesquelles. On a pu embarquer des gens dans des textes et des chansons qui marquaient un certain engagement politique et où on sent que ça a pu donner de la force à des gens, parce que finalement la musique, comme je disais tout à l'heure, c'est pas ça qui va faire l'engagement, mais ça peut donner de la force et un peu de carburant pour s'engager. Donc on a ce sentiment d'avoir donné un peu de carburant à des gens et un peu d'énergie et un peu de force pour pas se sentir tout seul, quoi, quand on constate des injustices, etc. Et donc ça, c'est plutôt, on est plutôt fiers de ça et contents de ça et c'est très cool. Après, en réalité, on est reconnu pour les textes politiques, mais finalement, plus largement, on a toujours eu quand même une grosse attention sur la qualité de nos textes, qu'ils soient politiques ou pas. Et c'est-à-dire que finalement, c'est ça aussi qui nous démarque un petit peu, on va dire, en toute modestie. Mais c'est-à-dire qu'il y a dans le monde du sound system en France, il y a beaucoup de gens qui prennent le micro pour faire des trucs très proches de ce que vont faire les Jamaïcains, etc. Ce qui est très cool. Moi, je vais en sound, j'adore ça, voir le mec qui prend le mic et qui fait du patois jamaïcain, le petit français qui fait du patois jamaïcain,

0: quand ils écrivent, souvent, où ils vont se dire, bah tiens, on va essayer de faire un truc qui soit quand même, on va pas faire rimer un A avec un A, quoi. On va faire une rime un peu plus riche que ça, et on va essayer de faire des choses un peu plus complexes dans ce qu'on veut dire. On a un peu cette exigence-là qui est plus inspirée finalement d'une inspiration dans l'écriture hip-hop, je trouve, en tout cas en ce qui me concerne personnellement.
1: Est-ce que vous aviez pensé vous retrouver ensemble pour faire de la musique, pour qu'elle aille se retrouver en live ou pas?
2: Ah bah oui, notre truc de base c'est de faire du live quoi. C'est la base, c'est d'être en live et de mettre du son, des sélections et de faire du live quoi.
1: Voilà, vous faites partie des gens qui disent bah au-delà de faire la musique chez moi, parce qu'on a beaucoup parlé de ça, vous êtes dans vos coins, bah maintenant on va la jouer devant des gens. C'est pas une démarche que tout le monde fait.
2: Je vois ce que tu veux dire, mais nous notre truc c'est le son de système, et ça que le son de système c'est un truc de live quoi. C'est comme ça quoi, il y a même nous c'est un peu bizarre, tu sais, on fait des albums et il y a plein de sons qui ont pas d'album quoi. Tu mets du son, t'as des MC qui posent et tu vas pas produire d'album. Du coup la base de tout ça c'est le live, et nous c'est ça qui nous fait kiffer. Enfin, si demain on faisait plus de live, on n'existerait plus, enfin on serait plus un son de système du tout quoi. Donc le live c'est vraiment notre base quoi, et notre kiff.
0: En fait, même dans ce que disait Jubos tout à l'heure, dans la façon dont on fonctionne et tout ça, il y a beaucoup de choses. Les chansons, on les crée en live souvent. C'est-à-dire que on les fait de notre côté. On se dit tiens, tu peux faire ça, etc. Bah tiens, là, on va se dire juste avant le son, tiens, tu pourrais poser ton couplet là-dessus. Ah ouais, j'ai un truc, etc. Finalement, le live, ça part du live assez souvent. Pas tout le temps. Hein. On a fait des démarches où on partait. Notre dernier album, il a eu une démarche un peu différente où on est parti de plutôt d'un truc studio, sur des chansons nouvelles qu'on n'avait jamais faites en live, etc. Mais la base, c'est plutôt, effectivement, comme disait Jameson, la base, c'est live, quoi, vraiment. Et donc, c'est de faire des sessions, jouer devant des gens. Et c'est à ce moment-là qu'on va tester notre petit couplet, voir s'il passe bien. S'il passe bien, on va le refaire après, on va revoir, etc. Et si tout ça colle bien, ben, on se dit, tiens, on pourrait en faire une chanson, un truc sérieux, et le diffuser, quoi.
1: Et du coup, pourquoi faire des albums ?
3: Bah parce que faire des albums c'est quand même un moyen de diffuser sa musique, c'est un moyen de, ouais, de donner un petit peu aussi à manger aux gens qui peuvent pas forcément venir nous voir en concert facilement parce que telle année on n'a pas joué vraiment dans leur région, des choses comme ça. Enfin, et puis c'est tout simplement aussi, ça reste quelque chose qu'on kiffe faire, qu'on aime faire aussi, se retrouver entre nous en studio. Quand on a enregistré notre dernier album, on avait 40 ans passés, et le premier week-end d'enregistrement qu'on s'est fait, c'est ce qu'on s'est dit. On s'est dit, putain, il y a la même ambiance que quand on avait 18-20 ans, quoi. Donc on retrouve aussi ce côté-là, de se retrouver dans ces moments-là, un peu entre nous aussi, quand on crée des choses. C'est un super kiff aussi qu'on a, nous. C'est un peu dans ces moments-là, c'est des trucs pour nous et à nous. Mais après, c'est pour être diffusé et c'est pour être joué en live. On en revient toujours. De toute façon, on a toujours, quand on crée des choses, on attend de voir aussi ce que ça va donner. On essaye d'imaginer ce que ça va donner en live. Moi qui fais du mix, par exemple, les duplets, nos morceaux, etc. Quand je suis chez moi, ça peut être des heures et des heures et des heures de travail. Mais la seule chose que j'attends, c'est que le morceau il soit fini et qu'on le joue sur notre grosse sono pour voir comment ça rend, comment les gens réagissent, tu vois, comment nous aussi ça nous fait réagir, et est-ce que ça nous fait plaisir, est-ce qu'on en est content, etc. Enfin,
1: puisqu'on est à la radio, que vous avez enregistré des choses, sorti des albums, on écoute quoi là maintenant de vous?
3: On a parlé du dernier album, donc faut un morceau du dernier album. Notre album c'est Quadra Muffin, parce qu'on fait du ragamuffin de Quadra, et il y a un morceau qui s'appelle Quadra, et voilà, faut jouer ce son là, je pense. Mais après faut écouter le reste de l'album quand même.

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3: De retour sur RDWA après Quadra, toujours avec le ballet Batché Crew. On discute encore un petit peu depuis ce Wireless Dubfest 2. Vous nous avez parlé de toute cette culture sound system. Vous en avez un. Nous aussi, c'est l'histoire de ce festival. Qu'est-ce que c'est que d'avoir un sound system? Vous l'avez fabriqué? Vous donc propulsez vos propres soirées? Est-ce qu'on pourrait avoir aussi un peu cette histoire-là?
4: Yes. Bah, du coup, l'histoire du sound system en tant que sound system physique, ça date, je pense, de 2004, quelque chose comme ça. On organisait des dates dans une petite MJC à Chartres, quoi, à côté de chez nous. Et du coup, pour ça, on s'était fabriqué, on devait avoir deux subs et deux têtes, mais des petits trucs, quoi. Des plans qu'on avait trouvés sur Internet. Enfin, on avait fait notre petit truc à notre sauce avec un sélecteur qui est plus là, Pires, respect, qui a un peu lancé ce délire. Et puis la suite, c'est que petit à petit, on a commencé à aller dans les soirées dub de Paris. Donc là, les trucs avec Blackboard et tout ça, au Traben, au Cabaret Sauvage à l'époque. Et bon, là, on a pris des tartes énormes sur leurs grosses sonos. Et du coup, ça a resté dans un coin de notre tête de monter un truc sérieux. Et puis finalement, moi, je suis parti en Angleterre. J'ai eu la possibilité de ramener des caisses fabriquées par des Anglais et tout ça. Et ouais, des Anglais, des Anglaises. Mais bon, du coup, là, ouais, non. L'anglaise, c'est une autre histoire. Mais du coup, on a ramené des caisses d'Angleterre et là, on a commencé à avoir un truc sérieux. Et puis, on a dû faire, je sais pas, on doit être à la V3 ou la V4 du sound system, quoi. C'est le truc de tuning. Tu t'en veux toujours plus, ça va pas, tu changes, Enfin, tu vois, tu connais, tous les soundman savent ce que c'est. Et du coup, là, maintenant, on commençait à arriver à un truc sérieux. On a 6 subs, enfin, on commence à avoir une belle grosse sono qui tourne bien. Et c'est cool, quoi. Et le corollaire de tout ça, c'est de faire des soirées avec. Et du coup, toute la mission de transporter le matos, les heures de camion, enfin voilà, tout ce délire de soundman. Et c'est toujours un gros kiff de ça, que tu vas sortir ta sono, que ça va péter, que tu vas pouvoir jouer tes dubs et tes sélections sur un truc qui est fait pour ça, quoi. Et que les gens, ils vont avoir, dans la soirée, ils seront sur une vraie sono et pas une façade classique ou des petites enceintes, quoi.
3: Et pour autant, vous êtes disponible pour jouer, alors là, c'est le cas sur une autre sono qui est pas la vôtre, mais qui a un sound system, mais aussi d'aller jouer en festival classique, lineré.
4: Oui, on n'a pas de... Si tu nous demandes quel est notre idéal, c'est de venir avec la sono. Encore qu'il y a des fois où tu es content de ne pas venir avec ta sono et d'être à la cool, d'autant plus quand tu vas jouer sur une bonne sono d'un autre son. Tu vois, ça, c'est un côté vraiment cool. Mais tu vois, hier soir, on a joué dans une guinguette où le son était cool. Mais c'est pas sur un son de système. Tu vois, c'est une petite façade qui était très sympa. Donc non, on n'est pas bloqué sur quoi que ce soit, on s'adapte à ce qu'on nous propose. Et tant qu'il y a un mini, on va pas jouer sur des enceintes de bar sans caisson non plus, tu vois. Mais un minimum, ça fait le taf et c'est cool.
3: Vous êtes dans plein de villes, mais est-ce qu'on peut identifier un endroit d'où est le Ballet Batché Crew?
5: On est originaire de Chartres. Donc Chartres. Et donc notre QG, c'est Chartres, on va dire. Après, maintenant, on n'est plus du tout... Il y a deux membres du crew qui sont un peu dans le coin. Donc on revient plus trop sur Chartres, la famille est plus trop là-bas, etc. Mais la ville du crew, c'est quand même Chartres. Et on est identifié et on se revendique comme un crew originaire de Chartres.
3: Et du coup, est-ce qu'il y a des retours à Chartres régulièrement?
5: Ouais, on joue de temps en temps à Chartres quand même, quand on peut. Et j'en profite pour dire que pour nos 25 ans, on va faire une big soirée à Chartres. Plus exactement à Mainvilliers, c'est une ville qui colle Chartres, ça se passe le 17 octobre. Et donc soirée spéciale pour nos 25 ans, on monte la sono, donc les 6 basses dans une grande salle, et on invite Weeding Dub pour faire la soirée avec nous. Et donc voilà, ça va être une big soirée, vous pouvez venir de loin, vous serez bien reçus, et ce sera Ballet Batché à la maison, crew au complet, et même un peu plus qu'au complet, quoi.
3: C'est quoi les projets pour la suite?
6: Vu qu'on parle... On parle de nos 25 ans, alors il y a des choses qui sont plus en projet, il y a des choses là qui sont bientôt prêtes. Dans le cadre de nos 25 ans, en tout cas là, en plus du concert donc qu'on organise pour le 17 octobre prochain, on vient de finir là de produire, c'est parti à la presse, mais un vinyle qui reprend des vieux morceaux, des morceaux de Ballet Batché qui vont de 2001 à 2012. des morceaux qui n'avaient jamais été pressés sur vinyle. Donc c'est un petit LP avec 8 titres qui s'appelle À l'ancienne. Il est déjà disponible, alors à la réservation on va dire, ce qui sortira au mois d'octobre en gros, hein, c'est ça ? Vers le 15 octobre, ouais, le 15 octobre il sort. Donc il y a un Hello Asso qu'on a créé, voilà, pour aller le réserver. Il y a possibilité d'acheter le disque avec un t-shirt, d'acheter le disque avec un t-shirt et éventuellement des places de concert, enfin des invites pour venir nous voir en concert dans les régions où on joue, etc. Enfin voilà. Et puis après les projets, nous c'est juste de continuer à jouer quoi, de voilà, se lancer sur les 25 prochaines années on va dire. Puis après bah, il va y avoir des projets de morceaux, de on verra.
3: Est-ce qu'il y a une question que vous aimeriez qu'on vous pose et qu'on vous pose jamais?
5: En fait, je pense que tu l'as posé la question au début, je pense que il y a souvent les questions classiques, d'où vous venez, quel est votre parcours, etc. Mais moi ce dont j'aime bien parler, c'est le fonctionnement du crew. Tu vois, on en a parlé pas mal là. Et souvent, bah, on parle pas de ça parce qu'on se dit bah, c'est un groupe comme tous les autres, etc. Et en réalité, on a une histoire qui est vraiment atypique, tu vois, dans le sens où ça fait 25 ans qu'on fait ça. On a un groupe de potes, on l'a dit rapidement, mais donc du coup, le truc sur lequel il y a plein de choses à dire, c'est cette histoire humaine et amicale, et pas que cette histoire de... En fait, c'est un mélange entre un projet artistique, c'est ça dont on parle parce qu'on est dans un festival, etc., et un truc qui est incroyable en termes d'histoire humaine et voilà, parce que rien que tu demandes à des gens est-ce que t'as gardé tes potes il y a 25 ans, bah il y en a pas beaucoup, etc. Nous on a gardé les potes il y a 25 ans, mais on en a fait un projet musical de ouf et ça nous empêche pas de faire d'autres trucs entre potes à côté aussi, etc. Donc voilà, c'est cette spécificité là que moi en tout cas j'aime bien mettre en avant dans le crew et qui est assez méconnue, de se dire bah finalement 25 ans après, on est toujours potes, on fait de la musique, on se balade dans toute la France à faire ça partout. Quel que soit l'endroit où on joue, on aura du public qui vient nous voir, qui nous raconte des histoires de ouf avec notre musique. On se rend compte qu'on a quand même touché beaucoup de gens, etc. avec ce qu'on a fait. Et que du coup, c'est vraiment une super belle histoire. Et voilà, du coup, au-delà de l'histoire musicale, c'est globalement une belle histoire qui est assez... Peut-être pas unique, mais voilà, il y a quelque chose d'un peu, de quand même très spécial dans cette histoire de Ballet Batché.
3: Et ça va plus loin ? Vous partez en vacances ensemble ? Vous partagez d'autres choses que la musique ?
5: Oui, carrément. Enfin, on est potes et donc ça peut nous arriver de faire, des week-ends, des concerts, des trucs. On va chez les uns, chez les autres. Oui, carrément. Donc on est avant tout des potes. C'est-à-dire que les gens qui sont dans le groupe, ils étaient potes avant qu'on fasse Ballet Batché. C'est ça le socle de tout ça et le plaisir qu'on a dans tout ça, c'est de se retrouver là dans la Drôme. Il y a un pote qui habite à Nantes, l'autre qui habite dans l'Aude, l'autre qui habite à Montpellier, moi à Lyon, et on se retrouve dans la Drôme pour découvrir un endroit, etc. Et ça, c'est le... On va kiffer la session musicale, mais on va aussi kiffer tout ce qu'il y a autour. Et tu vois, vraiment, c'est ça aussi qui nous motive de ouf dans l'aventure et qui nous fait grave plaisir, quoi.
3: Alors un peu de chauvinisme, c'est comment ici ?
5: Alors c'est hyper moche, venez pas, il y a eu des incendies et tout est dégueulasse. Non, je rigole, c'est hyper beau, c'est une super région, le Diwa là, c'est hyper beau. Moi je connaissais un petit peu, j'ai des potes qui habitent pas loin et on était déjà venus 2-3 fois par là. Mais c'est vrai que c'est des coins vraiment, vraiment remarquables, quoi, ouais, avec les petites montagnes là, et puis voilà, c'est super endroit.
3: Est-ce que vous voulez une parole libre pour conclure ?
6: Chacun dit une phrase comme ça. Non, mais juste qu'on va finir en disant que... Si, quand même, quand on est arrivé sur le site, on a bien halluciné, quoi. Vous faites du bon taf, les gars, et c'est trop beau. Quand on arrive, on était là en mode « Ah, ok, c'est là qu'on va jouer ?» Ça va être chambé. Franchement, ouais. Donc voilà, on finit là-dessus, je pense, c'est pas mal, non ? Ben oui, big up au wireless quand même, longue vie à vous, quoi.
3: Et on se quitte avec quel morceau de vous encore ?
4: Ben on se quitte avec un morceau peut-être un peu plus politique, quoi, que Quadra. On peut mettre La République en miettes.
3: Merci, Ballet Batché Crew.
5: Merci.
6: Bra, bra. Big up.
4: Merci.
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Salut, à la recherche du groove perdu, émission 49. 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Quelques émissions consacrées à la musique africaine vont suivre dans les prochaines semaines. Les deux premières abordent le répertoire de deux petits pays dont la culture est très proche, à savoir le Bénin et le Togo. Ces deux petits pays frères auront pourtant une histoire bien différente dans les années 60. Je vais en dire quelques mots. Avant tout, je dédicace cette émission à l'ami Folie, il se reconnaîtra. Le Togo acquiert son indépendance le 27 avril 1960 par un accord avec l'administration française sous le contrôle de l'ONU. L'autonomie interne remonte à 1956. Sylvanus Olympio devient président. Sous l'instigation du commandant français Georges Métrier, chef de la gendarmerie nationale et conseiller du président dont le contrat de coopération arrivait à terme, 626 vétérans togolais de l'armée togolaise, dont une force dont une grande partie avait combattu en Algérie en Indochine, demandent à être intégrés dans les forces de sécurité togolaises, qui comptent 300 membres. Sylvanus Olympio refuse et le destitue dans un coup d'État le 13 janvier 1963, dans lequel Olympio trouve la mort. C'est donc un président civil, Nicolas Grunitzky, qui est porté au pouvoir. Mais 4 ans plus tard, à la suite d'un autre coup d'État, il fuit le pays. Il décédera le 27 septembre 69 à Paris dans un accident de voiture. Un des organisateurs du coup d'État de 63, un certain Eyadema, est promu président en 1967. Il supprime les partis politiques et crée le Rassemblement du Peuple Togolais, le RPT. Les deux coups d'État successifs et très rapprochés, ajoutés à l'arrivée au pouvoir du général Eyadema, étouffent dans l'œuf l'enthousiasme post-indépendance du Togo.

voisins, par contre, la période est plus joyeuse et euphorique. Elle permet l'éclosion d'une génération d'artistes créatives et décomplexés, osant tous les styles et mélanges. Rythmes traditionnels, entre autres chinkoumé, kwalongo, voudoun, sur des instrumentations d'influence cubaine avec la salsa, la rumba congolaise, ghanéenne avec le high life, nigériane avec l'afrobeat, sans oublier les musiques black des States comme le funk, le rhythm and blues, la soul. Il faut aussi ajouter à ça la musique française qui était pas mal écoutée aussi à l'époque. C'est pas les morceaux les plus réussis, mais c'était quand même à signaler. Le Dahomey, c'est l'ancien nom du Bénin, célèbre son indépendance le 1er août 1960 avec la voix de la Togolaise Bella Bello, une très jeune chanteuse à la voix remarquable. Bella Bello réarrange des chants traditionnels et sa réputation dépasse très vite les frontières de son pays. Lors d'un passage sur le plateau d'une émission de variété en Côte d'Ivoire, le standard de la chaîne est vite bloqué, et ce pendant 4 heures, par des téléspectateurs littéralement sous le charme. C'est la chanteuse la plus connue du Togo et elle mourra prématurément à 27 ans dans un accident de voiture. À la fin des années 60, alors que les radios et bals populaires chuchotent au Togo, le son monte au Dahomey. Malgré un contexte politique toujours très instable, la vie est douce à Cotonou et les musiciens s'en font vite l'écho. Les radios diffusent en boucle les tubes de Celia Cruz et de Johnny Pacheco, la soul d'Otis Redding, funk ou encore le funk de James Brown. JJ Vicky devient en 1966 la première vedette masculine de la chanson ouest-africaine. Gentleman Vicky, ou la berceuse du mono, issue de son premier 45 tours, se hisse en tête des hit parades ivoiriens, burkinabés, togolais, béninois, camerounais et gabonais. Ce succès retentissant donne des idées à d'autres musiciens. Ainsi, Mélomé Clément fonde la même année Sunny Black Band et compose sa première chanson afro-cubaine, Angelina. En 69, son groupe devient le tout-puissant orchestre Polyrythmo, en hommage au TP Hockey Jazz de Franco et surtout à son mécène Polydisco, un magasin de disques qui offre aux musiciens des instruments tout neufs. Le Polyrythmo s'inspire de la funk, de la salsa, de l'afrobeat et des rythmes vaudoun de Ouida, dont sont originaires plusieurs membres du groupe. Très vite, le son Polyrythmo s'exporte sur les radios. À Cotonou, le chanteur Glonas Pedro crée Los Panchos de Cotonou, reprend des morceaux cubains, modernise le rythme Akbadja de la région du Mono, sud-ouest du Bénin. Entre le Polyrythmo et Glonas Pedro, la lutte pour la suprématie musicale se règle à grands coups de 45 tours, de conseils chantés et de mélodies incandescentes. L'émulation est salutaire, comme le prouvent les nombreuses perles afro-funk de cette période. En 1972, Mathieu Kérékou arrive au pouvoir et le Polyrythmo s'engage immédiatement dans la lutte révolutionnaire. Les artistes sont encouragés, soutenus par l'État, et inventent une musique à proprement dit révolutionnaire, un son nouveau pour une nouvelle ère. Voilà pour cette introduction d'une heure entièrement dédiée à la musique du Togo et du Bénin. Le premier morceau, ce sera le prolifique Avolonto Honoré. Il joue avec l'orchestre Polyrythmo. Le deuxième morceau sera Bento Gustave. Et voilà, on se retrouve dans une dizaine de minutes.

On poursuit avec Alonion Deck Baby et les vétérans Jazz, un groupe du Togo. Robert Alonion Deck Baby était ce qu'on pouvait appeler le débrouillard talentueux de la chanson. Longtemps, il s'était autoproduit et vendait ses disques dans la rue avant que son chemin ne croise celui de Jimmy Hope, qui sera son premier producteur. Deck Baby est décédé en février 2010. Ce disque est le premier autoproduit par l'artiste et les deux morceaux sont vraiment excellents. Ceux qui à l'époque ont l'acheté dans la rue étaient...

The High Life, Made in Togo, à l'oignon, Deck Baby et les vétérans jazz. On poursuit avec un autre artiste togolais dont j'ai zappé le nom. Ce morceau, vous pouvez le retrouver sur la compile African Scream Contest. Il s'appelle Wait For Me.

On passe maintenant à l'orchestre Black Santiago avec un album sorti en 74. Un disque extrêmement rare d'après les collectionneurs et connaisseurs de la musique béninoise. Il compile une série de 45 tours sortis sur le même label, Tropic, et enregistré en 73. Cet album d'anthologie, on y trouve une variété de rythmes assez impressionnante. Pachanga, soukous, rumba, sega, bolero, afrobeat, begin, et les talents qui les exécutent ont fait de cet orchestre un des meilleurs d'Afrique de l'Ouest. Son leader était Ignace de Souza, son chanteur afrobeat Honoré Avolonto, qu'on a écouté au début de l'émission, et le génie de l'époque, un batteur nommé Sagboan Danyalou. Ignace de Souza fonde l'orchestre Black Santiago Ghana en 1966. Né en 1937 à Cotonou, Ignace de Souza crée dans les années 50 l'Alpha Jazz, qui diffuse un mélange de highlife, de boléro et de foxtrot. Il intègre dans sa formation deux musiciens nigérians, Zeal Onia et Babyface Paul, et affiche un style très influencé par le son du trompettiste ghanéen Etemensa, dont il reprend des tubes en 1955. Il se rend au Ghana, où il y restera 10 ans. Il fonde son propre orchestre, les Melody Aces, et formera nombre d'artistes dont Nana Ampadu des African Brothers. Ignace de Souza est aussi connu pour avoir importé au Ghana la musique soukous du Congo. En 1966, il fonde à Accra, la capitale du Ghana, l'orchestre Black Santiago, une formation pépinière, et anime le club du Ringway Hotel, où il invite des artistes de renom tels que Geraldo Pino ou Fela Kuti. Selon la légende, Ignace de Souza et Fela Kuti auraient créé ensemble le rythme afrobeat durant les soirées bouillantes du Ringway Hotel. À vérifier. En 69, l'arrivée du pouvoir du Ghana de Kofi Bouzia contraint tous les étrangers à quitter le pays. De Souza rentre au Bénin et pérennise l'orchestre Black Santiago avec des musiciens béninois, mais aussi ghanéens, et surtout le phénomène de l'époque, le batteur dont j'ai parlé un peu plus loin. À partir de 73, le Black Santiago enregistre sur le label Satel plusieurs 45 tours et un 33 tours qui compilera tous les titres. Voici aujourd'hui pour vous deux extraits de ces disques extrêmement rares à trouver. Grand merci au passage au blog Oro, O-R-O, pour toutes ces infos et ces sons qui n'existent qu'en vinyle et qui sont ripés par le tenancier, un mec d'une très grande culture musicale. Il n'y a qu'à voir le nombre de posts qu'il met en ligne et les infos mises pour chaque disque. Toujours très intéressante et très très bien documentée. La quasi-intégralité des infos distillées aujourd'hui sont issues de ce blog spécialisé dans les musiques béninoises, togolaises, burkinabées, ivoiriennes. Un grand merci donc à Oroblog, je ne fais que relayer son précieux travail. Son site, vous pouvez le retrouver à l'adresse suivante, orogod.blogspot.fr. Je mettrai le lien sur le podcast de l'émission d'aujourd'hui. Voilà. Et après deux morceaux de l'orchestre Black Santiago, il y aura un petit polyrythmo.

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Voilà, c'était l'orchestre Polyrythmo. On va passer à un artiste qui s'appelle Nestor Utunji, un des piliers de la musique béninoise, officier de la gendarmerie nationale hors classe. Il naît le 6 septembre 1939 à Abomey. Nestor Utunji, alias G. Nesto, est issu d'une famille où la chanson est un moyen d'expression. À l'âge de 10 ans, se souvient l'artiste, je fredonnais déjà des chansons composées par mon père, Tokpe Utunji, qui fut un célèbre chanteur, auteur-compositeur de sa génération. Tokpe, le père, jouait à cette époque le rythme Asida, qui a disparu du répertoire des rythmes d'Abomey. À la mort de son père, il étudie la flûte, la trompette et le piano, et fait toute sa première entrée sur scène en 1958. Il est à cette époque le plus convoité du pays et intègre l'orchestre Tao Melo en 1961. Il enregistre son premier single en 1962 et cela lui a valu des sanctions disciplinaires au sein de la gendarmerie. Il fut contraint de rejoindre l'orchestre national jazz de la gendarmerie que deviendra plus tard l'orchestre Les Volcans de la capitale. Puis suivront d'autres formations comme les Black Dragons, les Perles Noires, les Sympathics, puis sa propre formation, les Axe 80. Le premier morceau, enregistré avec les Volcans, l'orchestre de la gendarmerie, offre un rythme gazo dont la flûte traditionnelle hypnotique nous transporte loin, très très loin d'ici. C'est le premier morceau qu'on écoute de cet artiste. Deuxième morceau de Utunji, enregistré aussi avec les Volcans. Ça s'intitule FABB, c'est un rythme Akpaja du sud-ouest du Bénin. Troisième et quatrième morceau enregistrés avec l'orchestre Les Perles Noires, c'est également excellent. On peut apprécier là tout ce travail qui est fait autour de la musique traditionnelle et de sa modernisation. Tous ces sons datent de 1975. Voilà pour la petite introduction pour ces quatre morceaux de Nestor Utunji. On se retrouve dans quelques minutes.

Voilà, fin de cette émission numéro 49 consacrée aux musiques du Bénin et du Togo. Vous pouvez retrouver l'émission sur le site de RDIWA. Et la rediffusion, ce sera jeudi. La semaine prochaine, ce sera une rediffusion pour cause de congé. Il en faut un peu. Donc, une rediffusion de l'émission Afro Sound System. Je me suis un peu du numéro. Voilà, ce sera également de la musique africaine. Et la mission 50, qui sera également sur le Bénin, ce sera la semaine d'après. Voilà. Eh bien, bonne soirée, bonne semaine. A plus. Ciao. C'était À la recherche du groove perdu sur RDIWA. A plus. 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
3: Merci de rester avec nous à l'écoute de RFI. Les midis à Paris, 10h en temps universel. Et le journal, c'est tout de suite avec vous, Diane Berger. Bonjour.
4: Bonjour Caroline Paré, bonjour à toutes et tous. Le Premier ministre du Canada à Strasbourg, en ce moment même, Bruxelles veut faire de son pays un partenaire privilégié avec un nouveau statut de membre associé de l'Union européenne. Comment vivre à une poignée de kilomètres seulement de l'envahisseur russe? Nos envoyés spéciaux en Ukraine se sont rendus à Otchakiv, un petit port du sud du pays, tout près de la ligne de front. Et le niveau des cours d'eau au plus bas en 2025, les scientifiques alertent à terme, l'eau douce risque de manquer partout sur la planète. Marc Carney s'adresse en ce moment même aux eurodéputés du Parlement européen. Son pays, le Canada, pourrait devenir le premier membre associé de l'Union européenne. Un statut qui n'existe pas encore dans les traités et dont on ne connaît pas encore vraiment les contours à ce stade. Mais le rapprochement agace déjà Donald Trump. Le président américain a aussitôt menacé de rompre les échanges commerciaux avec les 27. Car même si, officiellement, ce n'est pas un partenariat contre les États-Unis, il arrive en plein contexte de tensions commerciales et politiques avec Washington. Pour l'eurodéputé Renew Bernard Guetta, cette alliance avec le Canada, c'est donc une première étape indispensable.
5: C'est le début d'une nouvelle dimension de l'Union européenne. L'Union européenne va s'allier à d'autres démocraties. Le Canada est la première, mais il y en aura d'autres. Probablement le Royaume-Uni, certainement la Norvège, mais aussi probablement l'Australie, mais aussi peut-être la Corée du Sud, etc. L'Union européenne doit, et je pense, va tisser autour d'elle une entente démocratique qui est absolument fondamentale à l'heure où s'affirme une renaissance des impérialismes et des extrêmes droites dans le monde.
6: Mais alors pourquoi commencer cette alliance précisément avec le Canada, avec Marc Carney?
5: Nous sommes extrêmement proches économiquement, socialement, politiquement. Et deuxièmement, parce que le Canada est à l'avant-garde du bras de fer avec un impérialisme, celui de M. Trump. C'est plus que le meilleur allié, c'est le pays dont nous sommes le plus proches à tout point de vue.
4: L'eurodéputé Bernard Guetta, il répondait à Daniel Valo. Le Kremlin vient de réagir aux dernières sanctions américaines adoptées la nuit dernière aux États-Unis. Elles vont compliquer les efforts de paix en Ukraine. Je cite Moscou. Washington vise en particulier la flotte fantôme de la Russie. Ces sanctions, c'est en tout cas un succès symbolique pour Kiev, toujours sous la pression des frappes russes. La capitale ukrainienne a à nouveau été secouée par plusieurs explosions la nuit dernière. Il y a au moins 18 blessés. Ces bombardements nocturnes, c'est le quotidien des Ukrainiens depuis bientôt 5 ans. Nos envoyés spéciaux, Nathanaël Vitran et Sergueï Dmitriev, se sont rendus à Otchakov, une petite ville portuaire du sud de l'Ukraine. Reportage.
7: La particularité d'Otchakov, c'est qu'elle se situe à l'embouchure du Dniepr, pile à l'endroit où le fleuve qui fait office de ligne de front naturelle se jette dans la mer Noire. Ce qui veut donc dire que les Russes sont juste en face.
8: Seul le fleuve nous sépare. Nous sommes à 4 ou 5 kilomètres seulement de la ligne de front. Et l'armée russe a pris position à cet endroit depuis le deuxième ou le troisième jour de la guerre. Donc ça fait bientôt 5 ans que ça dure.
7: Le maire Sergueï Bychkov.
8: Tous les jours, les drones et les missiles que les Russes tirent depuis la Crimée passent au-dessus de nos têtes. C'est épuisant. Otchakov comptait 15 000 habitants avant la guerre. Il n'en reste que la moitié aujourd'hui.
7: En centre-ville, on rencontre Olga. Elle tient une toute petite boutique. Elle fait partie de ces habitants qui sont revenus et n'ont plus l'intention de partir.
9: Au tout début, ma fille était terrifiée par les bombardements. Elle ne quittait plus les abris. Alors nous sommes partis 5 mois en Pologne. Mais nous sommes revenus parce que notre maison est ici et pas ailleurs.
7: Alexei, le maire adjoint, nous emmène chez lui. Et on arrive devant une maison en bord de mer. C'est très joli. mais c'est surtout la maison du voisin qu'Alexei veut nous montrer, détruite par un drone russe, et l'abri qu'il a fait construire à côté de la sienne. Une maison éventrée, un bunker souterrain, le triste résumé de la vie des habitants depuis 5 ans. Nathanaël Vitran, Sergueï Dmitriev, Victor Sayenko, Otchakov, RFI.
4: Et au large de l'Ukraine, Kiev accuse la Russie d'avoir lancé un drone contre un navire civil battant pavillon tanzanien en mer Noire. Le capitaine a été tué, 3 membres de l'équipage blessés alors que le bateau voguait vers un port ukrainien. Toujours en Europe, on a vu cet été le Danube et le Rhin pratiquement à sec cet été. Et ces fleuves, ils sont loin d'être des cas isolés. L'Organisation météorologique mondiale alerte à cause du changement climatique. En 2025, les cours d'eau du monde entier ont connu l'une des pires années en termes de sécheresse depuis plus de 30 ans, Juliette Petrachevski.
2: Entre surplus et déficit, le cycle de l'eau est devenu plus irrégulier et plus imprévisible. Voilà comment résumer la situation, expliquent les scientifiques. Selon leurs données, les 7 dernières années ont été marquées par des débits fluviaux anormaux. Le stockage d'eau terrestre dans les eaux souterraines ou les lacs et rivières, par exemple, est en baisse depuis le milieu des années 2010. Et pour la 4e année consécutive, toutes les grandes régions glaciaires de la planète ont perdu de la masse. En temps normal, ces réserves évitent qu'une simple sécheresse ou qu'une saison sèche ne se transforme directement en crise de l'eau. En parallèle, les catastrophes liées à l'eau, comme les pluies dévastatrices, touchent diverses régions du monde, comme en Asie et en Afrique. Le chercheur Wayne Jenkinson a travaillé sur le rapport.
10: Il y a eu des inondations en République démocratique du Congo avec plus de 100 victimes, par exemple. Le rapport illustre que le centre de l'Afrique est une zone qui montre en général une augmentation en matière de disponibilité de l'eau en 2025. D'autres zones, comme la Corne de l'Afrique, ont montré en revanche que 2025 a été l'une des années les plus sèches, avec beaucoup de personnes déplacées en Somalie, par exemple.
2: Or, l'eau ne connaît pas de frontières, souligne l'Organisation météorologique mondiale. Le bilan hydrique d'un bassin versant dépend de ce qu'il se passe dans plusieurs pays. Il faut donc une politique climatique mondiale pour protéger cette ressource vitale.
4: Les réserves d'eau douce qui s'amenuisent, Anne Kantner y reviendra dans 2 heures dans RFI Midi avec son invité Wayne Jenkinson de l'Organisation mondiale météorologique. L'autorité palestinienne dénonce une mesure injustifiée. Comme l'an dernier, les États-Unis refusent d'accorder un visa à son président Mahmoud Abbas pour l'Assemblée générale de l'ONU à New York la semaine prochaine. Washington justifie sa décision en invoquant le manque de réformes prises par l'entité administrative. En plein contexte de violence, faut-il le rappeler, dans les territoires palestiniens, les colons israéliens multiplient les attaques en Cisjordanie et Gaza a été ravagée par la guerre. Les Houthis du Yémen subissent de nouvelles frappes saoudiennes ce jeudi. Selon le groupe rebelle allié de Téhéran, les bombardements ont tué au moins une personne. 3 tours de télécommunications ont également été visées. Riyad intensifie sa riposte après l'avancée éclair des Houthis qui contrôlent depuis une semaine le détroit de Bab el-Mandeb sur la mer Rouge, très stratégique pour le commerce international. Et chaque événement militaire au Moyen-Orient provoque des sueurs froides sur le marché du pétrole. Les prix du carburant enflamment de nombreux secteurs professionnels partout sur la planète. Dans le sud de la France, des pêcheurs ont à nouveau bloqué plusieurs sites, dont le port de Nice ce matin. Insatisfait des promesses du gouvernement Lecornu qui a évoqué une prolongation des aides ciblées jusqu'en décembre et une hausse de celles prévues pour le secteur de la pêche. Plusieurs appels à manifester au nom des Gilets jaunes circulent également sur les réseaux sociaux. Le début d'une crise sociale en France dont s'emparent les candidats à la présidentielle, Oriane Gendroux.
11: Mercredi soir, lors d'une interview sur LCI, Marine Le Pen a réaffirmé son idée d'abaisser la TVA et les taxes sur les produits énergétiques, dont le carburant.
12: Il faut baisser la TVA, mais il faut aussi supprimer l'augmentation de la TICPE. Qu'est-ce qui a généré les gilets jaunes? C'est l'augmentation de la TICPE décidée par M. Macron et par Édouard Philippe.
11: À l'opposé de l'échiquier politique, Manuel Bompard, porte-parole de la France Insoumise, veut plafonner les prix.
13: Il y a une mesure très simple, c'est d'instaurer ce qu'on appelle un blocage des prix des carburants, remonter dans la chaîne justement pour les bloquer à l'issue des activités de raffinage.
11: Édouard Philippe, Premier ministre pendant la crise des Gilets jaunes de 2018, demande au gouvernement dans un post sur X de doubler immédiatement les aides ciblées. Et si pour Ségolène Royal, candidate à la primaire du Parti Socialiste, il faut baisser les taxes et plafonner les prix.
14: Il y a 60% de taxes sur le prix du litre d'essence. Moi, je pense qu'un litre d'essence ne doit pas dépasser 1,70€.
11: Pour Bruno Retailleau, il faut supprimer les coûts qui pèsent sur les fournisseurs d'énergie.
15: Je supprimerai les certificats d'économie d'énergie. l'énergie. Ça veut dire 8,50 € de moins par plein.
11: Si les candidats ont le luxe de commenter cette crise, le gouvernement doit lui s'en saisir. Ce jeudi, Sébastien Lecornu réunit ses ministres pour un séminaire gouvernemental consacré notamment à la finalisation du budget 2027.
4: Une autre réunion est prévue sur le sujet vendredi, cette fois-ci à l'Élysée. Emmanuel Macron, le président français, va convier les chefs de parti représentés au Parlement ou leurs candidats à la présidentielle. C'est la fin de ce journal, il est maintenant 10h10 quasiment en temps universel. C'est l'heure de 8 milliards de voisins. Bonjour Emmanuel Bastide.
16: Bonjour Diane Berger, prochain journal dans 50 minutes et chez vous.
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0: vous aussi, vous défilez contre la réforme de retraite à 80 ans?
1: Oui, le gouvernement a réagi en annonçant un grand débat national.
0: Ah bon, sur les retraites, vraiment?
1: Non, sur le port du voile.
0: Ah, vous avez pas mal aux yeux avec toute cette fumée, là?
1: Ah non, vous inquiétez pas, ils ont été crevés à la dernière manif.
0: Bon, attention, attention, ils chargent.

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Il est 16h.

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0: La colère. Qu'est-ce que la colère ? La colère peut être un moteur pour l'action. Elle peut nous donner la force pour réagir lorsqu'une situation n'est pas acceptable ou pas supportable. C'est une réponse à un signal d'alerte, le déclenchement d'une révolte. Elle est aussi le moyen de projeter sa mauvaise humeur et sa frustration sur les autres. Disjoncter, péter les plombs, un passage à l'acte, avec toutes sortes d'engrenages et de débordements de violence. C'est l'envie de comprendre, de questionner la colère et ses mécanismes qui m'a amené à interpeller des personnes autour de moi sur ce sujet et finalement chercher à entendre des témoignages sous forme d'interviews.
1: Et là, elle pète un plomb.
2: Une émotion qui est presque interdite.
3: Avant qu'autre chose puisse s'exprimer,
4: il fallait que la colère sorte.
5: Toutes les substances.
1: Il y a des choses aussi qu'on pense pas forcément.
6: Donc ça va retomber sur ta meuf, ton mec, ton pote.
7: Je me considère comme quelqu'un en colère.
2: J'arrive pas à contrôler du tout.
6: On est tous le salaud de quelqu'un à un moment.
2: Et la colère, ça naît de quelque chose.
8: Bah, jusqu'à la violence physique.
1: Un sentiment d'injustice.
5: Je trouve que les gens ils se mettent pas assez en colère.
1: Un aveu de faiblesse.
8: Les gens me connaissent pas. Pas comme ça.
1: Plus je crie, moins je me fais entendre.
7: Faut maîtriser ses émotions.
1: La mettre sous cloche, cette colère.
5: Cette façon de péter les plombs.
1: Rien à foutre du regard des autres, mais juste de péter un plomb parce qu'elle a besoin de péter un plomb.
3: J'ai presque envie de dire que c'est l'émotion qui m'a sauvé la vie.
0: Aujourd'hui, nous allons écouter le témoignage d'Isabelle. Cette interview est particulière car nous l'avons enregistrée à distance, chacun à son tour, en message différé étalé sur plusieurs jours. Elle nous parle depuis sa chambre d'hôpital. Bonjour Isabelle. Si tu es d'accord, je vais te poser des questions sur ton rapport personnel à la colère. Est-ce que tu te mets en colère ? Souvent, beaucoup, pas assez. Et qu'est-ce qui te met en colère ? Quel genre de situation, quel type d'événement, de relation ?
3: Bonjour Eric, et merci pour tes questions. Merci pour ce thème qui pour moi est un thème très important, que cette émotion, sentiment de la colère, pour moi, fait partie constitutive de ma construction salvatrice, j'ai envie de dire. La colère, alors évidemment, hein, comme tu l'as introduite, on peut l'introduire de façon très différente, on peut en parler, enfin je veux dire, la colère, c'est horrible la colère, c'est évidemment tout ce qu'on peut dire sur la colère, c'est un des 7 péchés capitaux, tout ça. Mais ce que j'ai envie de te dire, qui pour moi est le plus important, puisque tu parles vraiment de façon personnelle, pour moi, donc pour moi, la colère, j'ai presque envie de dire que c'est l'émotion qui m'a sauvé la vie. Ça a été vraiment libérateur et salvateur. C'est ce qui m'a permis de réussir à me sortir d'un espèce de rouleau compresseur qui m'a au cours de toute mon enfance, qui m'a miné quelque chose qui aurait pu vraiment m'écraser à tout jamais si j'avais pas trouvé justement à réunir suffisamment de révolte, de rage, de colère à un moment pour réussir à me sortir de ce rouleau compresseur de rejet, d'humiliation, d'écrasement dans lequel je me sentais broyée, dans lequel j'ai été broyée et qui aurait pu être, enfin j'aurais pu rester coincée là-dedans et broyée à vie, j'aurais pu ne jamais m'en relever. J'aurais pu rester une larve toute ma vie, quoi. Et donc, cette colère, cette rage qui a mis beaucoup de temps à se constituer, hein, parce que ça a été vraiment... elle vient de très, très, très, très loin, cette colère. Elle s'est construite petit à petit, parce que ça a été tellement en face, le rouleau compresseur, il était tellement important que j'aurais très bien pu rester, tu sais, comme un peu comme ces... Je sais pas, il me vient l'image de ces esclaves qui sont conditionnés depuis toujours à être esclaves et qui du coup n'ont même pas l'idée, le jour où ils en ont la possibilité, de se révolter, quoi. Je t'en parle de façon comme ça métaphorique parce que j'ai pas envie de psychologiser ni de te raconter spécialement ma vie, tu vois. Mais j'essaye d'aller au plus juste en même temps. Et le plus juste, c'est que moi, pour moi, je dis mais merci aux ressources qui m'ont permis de trouver en moi cette colère et d'en faire une force, d'en faire une puissance qui m'a permis de me relever, en fait, qui m'a permis de me relever et d'exploser et de par la puissance de quand j'ai enfin eu les moyens, petit à petit, en grandissant, de comprendre à quel point il y avait de l'injustice là-dedans, à quel point c'était pas normal tout ce que je m'étais pris dans la gueule, et à quel point je pouvais pas rester comme ça, sinon ben oui, j'étais plus qu'une serpillière à vie, quoi. Et non, non, je ne serais pas une serpillière, non, je ne serais pas Cendrillon. Non, je serais capable moi aussi, je serais légitime moi aussi à porter une robe de bal comme les petites filles et à devenir une princesse le temps d'une soirée comme toutes les petites filles en devraient en avoir légitimement le droit. Et cette immense injustice, eh ben, c'est la colère, cette immense colère que j'ai entretenue, je dirais, qui a couvé en moi jusqu'à pouvoir, quasiment, ouais, à l'âge adulte, hein, éclater et devenir une richesse, quoi. Parce que, évidemment, d'une manière plus anecdotique, là, actuellement, si un jour je me mets en colère, ce ne sera pas forcément juste, ce ne sera pas forcément à bon escient, ce qui me met en colère ne sera pas forcément. Mais ça me paraît moins important que la grande origine de la colère qui. Du fond de colère qu'il y a en moi, que tu as pu évidemment ressentir en moi, sinon tu ne m'aurais pas interviewé, moi. C'est parce qu'en fait, c'est une colère qui vient, justement, qui est viscérale, qui vient de très loin. Ce n'est pas une colère de surface, c'est une colère de. Ouais, comme ce que tu disais, c'était une colère constitutive, intrinsèque à moi, qui s'est construite. Je dirais presque dans les méandres et parallèlement au fait qu'on m'a déchiqueté, quoi. Et parallèlement au fait qu'on me déchiquetait, en même temps, il y a eu quand on m'a laissé quand même suffisamment de moyens pour que je puisse réussir à trouver ça suffisamment injuste et dégueulasse pour pouvoir me retourner et en faire quelque chose. Mais je m'en suis pas, j'ai mis du temps à m'en rendre compte. Et ce qui m'a fait m'en rendre compte, en fait, c'est assez spécial. C'est grâce à une femme de théâtre, parce que j'ai commencé à faire du théâtre. J'étais adolescente, grande adolescente. La timidité est un mot trop faible. On me disait pusillanime, tellement j'étais ouais, d'une timidité maladive. Et je ne pouvais pas prendre la parole en public, ça m'était impossible. Et en même temps, je crevais d'envie de m'exprimer, de rire, tout ça, mais je n'y arrivais pas. Et on essayait du coup de me faire jouer des rôles de jeune fille timide, de jeune vierge effarouchée, ce qui était toutes les apparences que je donnais. La jeune vierge effarouchée, la jeune fille, la petite timide, la petite qui, voilà, est super réservée, qui se la ramène pas, toute gna. Et en fait, on n'arrivait à rien et j'étais nulle. Je faisais rien sur scène. Jusqu'à ce qu'une femme ait l'idée de me mettre dans les mains un texte d'une jeune fille qui se rebelle et qui sort un énorme sabre pour se rebeller contre la vie et qui a toute une diatribe, tout un texte comme ça, de révolte, en fait. Et il s'est trouvé que les gens étaient sur le cul et que c'est la première fois que je réussissais à exprimer quelque chose par la parole. Et on dit, mais tu sors d'où cette colère en toi? Et en fait, elle était énorme, cette colère. Elle était énorme, mais même moi, j'en avais pas conscience. Et c'est par le théâtre qu'en fait, j'ai pris conscience de ressources qui étaient complètement cachées au tréfond de moi-même. Et que, voilà. Et du coup, qu'à partir de là, j'ai cultivé, d'abord par le théâtre. Et alors après, donc, du coup, je me suis devenue la spécialiste des rôles de colérique, de femme en colère, de femme qui se rebelle, ça m'a été très facile. Et ça m'a été beaucoup plus facile de jouer des femmes en colère que de jouer des grandes amoureuses, par exemple. Ça, j'y arrivais pas. Ça m'était, j'étais pas suffisamment épanouie pour ça. Il fallait d'abord, avant qu'autre chose puisse s'exprimer, il fallait que la colère sorte. Et il y en avait de la colère. Et cette colère, elle a été mais vraiment, vraiment, dans mon cas, terriblement libératrice. Donc moi, pour moi, c'est ça la colère. Voilà. Et c'est en ça que c'est important pour des gens comme moi. C'est voilà. Après, les gens qui sont systématiquement, le fait d'être systématiquement colérique ou tout ça, de s'énerver facilement, c'est autre chose. Et c'est pas ce que je veux. Et souvent, j'ai encore des fois ces espèces de vieux réflexes de m'énerver facilement, mais c'est autre chose. Et ça, je le souhaite pas. C'est quelque chose que j'aimerais, par contre, davantage contrôler. C'est autre chose. Voilà. Tu vois, je sais pas si tu vois la nuance entre une vraie colère profonde, viscérale et légitime et les espèces de colère du quotidien, les énervements, où là, par contre, je me sens pas forcément fière.
4: Ah bah, Eric, je vois que tu... Apparemment, tu as écouté mes messages il n'y a pas longtemps. Et justement, là, j'y repensais et j'ai trouvé à répondre à la deuxième partie de ta question. C'est-à-dire que tu me demandais, qu'est-ce qui te met en colère? Eh bien, en fait, très clairement et fondamentalement, c'est la tristesse. Parce qu'en fait, la colère, c'est une protection. En fait, quand on se met en colère contre quelqu'un, c'est une façon de ne pas être triste. Face, par exemple, enfin, chez moi, c'est très, très flagrant. C'est quelque chose que j'avais beaucoup, beaucoup travaillé en psy. C'est-à-dire qu'en fait, pour se protéger, par exemple, je discute avec quelqu'un, puis j'ai l'impression d'absolument pas être comprise, et ça me désespère. Et plutôt que de lui dire ça me désespère et d'être désespérée, et de ressentir ce sentiment de la tristesse qui est vraiment pas rigolo par définition, et ben en fait je vais me mettre en colère contre la personne parce que ça me protège de ma propre tristesse. Et souvent les gens colériques sont des gens tristes. Enfin voilà, qui ont un fond de tristesse et qui dissimulent en fait leur tristesse derrière de la colère. C'est pas forcément calculé quoi. C'est une stratégie de d'autoprotection. Voilà. Bon, voilà pour ce soir. Je vais essayer de dormir.
0: Merci pour ton témoignage. Je ressens cette nuance que tu exprimes entre la colère profonde qui est en toi et l'expression de cette colère. Pour continuer, j'aimerais entendre quel est ton ressenti intérieur quand tu te mets en colère. Est-ce que tu peux décrire ce que tu ressens dans tes pensées, dans ton corps, sur le moment, juste après, par la suite?
3: Eric, ne t'étonne pas que je te réponde à 3h20 du matin. J'ai des horaires, on va dire, qui peuvent être très décalés. Mais là, je me rends compte que je vais pas réussir à me rendormir si je t'exprime pas une petite partie, parce que ça m'a, ta dernière question m'a amené des flots de fil en aiguille, des flots et des flots de réflexion et de nuances. Et je vais pas tout exprimer là, mais en tout cas, je vais commencer un petit peu. Ce que j'ai pu observer, que je ressentais physiquement dans la colère. Alors justement, déjà c'est pas si simple parce qu'il y a, je dirais au minimum deux sortes de colère. Chez moi, ça va être la colère froide et la colère chaude quoi, ou la colère noire et la colère blanche si tu veux. Je pense qu'avant, quand j'étais très jeune, s'il y a de la colère qui s'exprimait, c'était de la colère noire, c'est-à-dire c'est quelque chose qui explose d'un coup et qui est pas maîtrisé du tout. Donc c'est physiquement un peu comme tout d'un coup une espèce de
4: de volcan qui entre en éruption, puis hop, quoi. C'est quelque chose qui m'arrive plus. En tout cas, qui est quelque chose que je maîtrise beaucoup mieux qu'avant. Ouais, qui m'arrive plus. Et surtout quand j'ai découvert la colère blanche, ce que j'appelle la colère blanche, c'est-à-dire, justement, c'est une colère qui vient de loin, qui petit à petit s'est amûrie, et puis qui, à un moment, s'exprime. La personne type pour ce type de colère, c'est par exemple ma mère. C'est-à-dire, c'est quelque chose qui vient de très loin. Donc, en fait, ça va être une colère rentrée, maîtrisée, contrôlée, que je peux arrêter, quoi. Enfin, sauf si en face, on me pousse dans mes gonds au maximum, ce qui est vraiment le piège absolu. Mais justement, maintenant, je sais me protéger de ça. Donc, ça n'arrive plus. Mais je sais qu'à une époque, ça provoquait vraiment des tremblements, ma voix qui tremblait, qui, alors, rien à voir avec la voix que je peux avoir là, en ce moment, quand je te parle, qui est plus une voix de shooter à la morphine. Ça n'a rien à voir. En fait, je te parle de souvenirs. Parce que en fait, je ne suis plus en colère. Je n'ai plus de colère profonde en moi. Enfin, si. Mais c'est une colère qui va tout de suite arriver à une forme plutôt de, encore de petite indignation, mais qui a tellement fondu parce qu'il y a eu un tel travail chez moi d'acceptation. Et donc, je suis plus dans cette autoprotection. J'ai plus besoin de me protéger, en fait, quelque part, de cette colère. Je parle toujours de ces colères profondes, hein, qui viennent de loin. Parce qu'en fait, il y a une acceptation de ce qui est, de ce que je suis, de ce qui s'est passé. Et du coup, il y a une forme d'apaisement et aussi une forme de tristesse. Puisque, comme je te disais, cette colère protège de la tristesse. Donc, par contre, je suis beaucoup moins protégée de la tristesse, mais je ne cherche pas spécialement à m'en protéger. Parce qu'en fait, le travail clé, c'est l'acceptation. Qui peut même, à des moments, peut même déboucher sur du pardon. La seule chose qui peut encore m'amener à me protéger de, on va dire par exemple, de la tristesse, ça va être plus vis-à-vis des autres. C'est-à-dire, en fait, si j'ai pas une confiance en l'autre qui est en face de moi, par exemple, si je te raconte un truc et que le fait que j'ai pas la protection du peps, de la colère, de l'indignation, de la révolte, j'ai pas ça, du coup je vais me mettre très facilement à avoir des larmes. Et si je vois que toi, par exemple, ça te choque, ça te dérange, et ben là, du coup, je vais me mettre en protection, mais plus par rapport à toi, parce que je me dis, merde, il a du mal avec la tristesse. Mais pour moi, en fait, c'est aussi ça qui est subtil, c'est que la tristesse n'est plus une honte. On est construit sur une culture où pleurer, c'est quand même un peu la honte, quoi. C'est qu'on est faible. Et en fait, moi, j'en suis plus là. Et je pense que vraiment, c'est pas une faiblesse d'être triste et d'exprimer. Plus exactement, c'est pas une faiblesse d'exprimer cette tristesse. Et souvent, il serait bien plus sain et profitable de pouvoir exprimer sa tristesse plutôt que d'être en quelque sorte obligé de la muer en colère par peur du jugement, en fait. Si on allait directement dans la tristesse, eh ben on irait plus directement à l'essentiel de ce qu'on a besoin d'exprimer. Et on n'aurait pas besoin de passer par la colère et de faire des ravages autour de soi. J'essaye de faire ça en résumé, c'est pas évident. Je vais essayer de quand même m'en tenir à strictement ta question. Et physiquement, ben, ça peut être, comme je te disais, ça peut être soit très crispant si la colère est mal maîtrisée, soit derrière la colère, si derrière la colère, il y a enfin la tristesse qui se dégage, et ben, au contraire, ça va épuiser sur le moment, ça va faire un espèce d'épuisement physique, mais qui va faire du bien derrière.
0: Merci. Tu m'as parlé de l'origine profonde de ta colère, comment elle t'a aidé à pouvoir t'exprimer, de sa capacité de transformation d'un état de tristesse profonde, de l'acceptation comme clé de transformation. J'entends aussi que cette colère vient d'un sentiment d'humiliation, d'injustice, d'indignation. J'aimerais savoir quels sont les actes ou les comportements, à une échelle individuelle mais aussi plus globale, qui te font réagir, qui te donnent envie d'agir.
3: Très très bonne question ça. Qu'est-ce que c'est qui me donne envie d'agir, qui font que je peux réagir? Eh ben, en fait, je dirais c'est l'autre. Parce que je crois quand on est seul dans son coin avec tout ce qu'on peut vivre

J'ai humilié, écrasé, tout ça, ça devient une habitude, ça devient une sorte d'acquis, ça devient une sorte de système, et ça revient, c'est tellement, ça devient presque quelque chose de normal en fait. Donc du coup, on peut pas vraiment le remettre en question, même si dans le fond, du fond, du fond, on sait que c'est pas juste, on n'arrive pas à trouver les ressorts. Donc, effectivement, qu'est-ce que c'est qui va faire que ça va être possible, ça va être l'autre? Dans mon cas, ça a été beaucoup, je pense, grâce à mon frère. Je dirais, heureusement que j'ai pas été fille unique. Heureusement qu'on était deux. Et que du coup, déjà, rien que dans la comparaison, puisque on n'a pas été traités de la même façon, mon frère et moi. Et que le jour où j'ai enfin compris que même lui trouvait ça pas juste, en tant que petit frère, même lui trouvait ça pas juste et pas normal et très bizarre que je sois traitée beaucoup plus mal que lui. Là, ça m'a donné un appui, une légitimité pour me dire, ah, donc c'est pas moi qui suis folle. J'ai raison d'être outragée, j'ai raison d'être indignée, d'être révoltée, donc je peux le faire. Puisque c'est sûr, c'est pas juste, quoi. Et après, ouais, la comparaison avec les autres. Alors, ça peut être à double tranchant. La comparaison, c'est très dangereux aussi. Mais quand en fait, tu as des gens qui vont te stimuler et te dire, mais c'est pas normal. C'est pas normal que ce soit comme ça, qu'on te comporte comme ça avec toi ou que tu te comportes comme ça. Ça va pas. Donc, il y a eu mon frère, il y a eu une autre personne. Dans mon jeune âge adulte, par exemple, c'est Pascal, ma fameuse amie Pascal, dont je t'ai souvent parlé. C'était la première, je suppose, qui a appuyé là-dessus, qui m'a dit, mais arrête, arrête de toujours de te sentir tout le temps victime. Parce que, effectivement, bah, j'étais une victime. Le problème, c'est que quand t'es enfant, t'es forcément une victime. Mais quand tu grandis, eh ben, t'es plus obligé de rester dans ce. Finalement, ça devient un rôle. Tu y restes parce que tu en as pris l'habitude, quoi. Et que tu n'arrives plus à faire autrement. Parce que c'est devenu vraiment une façon d'être. On appuie là où ça fait mal, bah, t'as mal et tu souffres et tu t'en plains. Voilà. Là, tu es victime. Parce que tu n'as pas eu les stimulations normales qui vont faire que bah, là, j'ai mal, donc je crie ou donc je repousse ou donc je. Enfin, voilà, toutes tes réactions normales face à une situation d'abus, quelle qu'elle soit. Or, c'est la première qui a appuyé là-dessus et qui m'a fait vraiment me poser les bonnes questions et me rendre compte qu'effectivement, il peut y avoir au bout d'un moment une forme de complaisance dans ce rôle de victime. Et à partir de là, enfin voilà, c'est tout un ensemble de choses qui fait que, bah, du coup, la colère, elle devient légitime. Et on se dit, mais en fait, c'est normal que je sois indignée. Que je ressente une telle humiliation, une telle indignation, et c'est normal que je me révolte parce qu'en fait, ce qu'on me fait n'a pas été normal. Donc, il faut que j'arrête de me laisser faire. Et surtout, il faut que j'arrête de me plaindre et que je me mette dans une situation, ouais, de réaction, quoi. Au départ, c'est que de la réaction. Voilà, c'est ça. Et c'est ça aussi qui fait que c'est très difficile aussi pour les autres au départ, c'est que c'est que de la réaction. Donc, on va être outragé, indigné, en colère en permanence, on va se révolter en permanence, et du coup, les autres, ils vont en prendre plein la gueule. Parce qu'en fait, on ne sait pas faire autrement au départ. Parce qu'on n'a pas eu les outils, on va dire, normaux pour se comporter, pour se défendre de façon normale. Voilà. Je ne sais pas si je t'ai répondu, en tout cas, j'ai essayé de la façon la plus globale possible. Et là, faut que je m'arrête parce que ouais, là, j'ai vraiment des grosses douleurs à l'estomac. Alors, je ne sais pas si c'est lié l'émotion. Je vois en ce moment, c'est très intéressant, une psychomotricienne. C'est très intéressant à quel point, par des tout petites actions physiques, elle te fait mettre le doigt sur le lien entre l'émotionnel et les douleurs, en fait. Et à quel point ça peut être incroyablement lié. Et là, je sens que, tu vois, je te parle de ça. Et j'ai une espèce de douleur au niveau de l'estomac qui est en train d'enfler là. Alors peut-être ça a un rapport, hein, parce que tout ça, c'est quand même très des sujets qui sont, tu vois, vachement sensibles.

0: possible. Et non, et pas, et pas, et pas, et non en lien avec tout ce que je traverse en ce moment.
1: Les mécanismes de nos émotions semblent agir de façon directe et automatique. Comment peut-on faire évoluer nos façons de réagir? Tu as évoqué la place de l'acceptation. À ton avis, quelles ressources peut-on chercher et activer en soi?
0: Alors là, Eric, ta question est vraiment très lapidaire, très courte, donc pas évident d'y répondre. Comment ne pas réagir, justement, comment ne plus être dans la réaction, comme tu disais, comment passer de la réaction à la quelque sorte à l'acceptation pour passer à autre chose. Eh ben, c'est vraiment quelque chose de pas évident. Et justement, tu poses ça sur une minuscule question, alors que c'est peut-être une des choses les plus longues à mettre en place. C'est le plus long travail qu'il y a à faire dans une vie pour mettre ça en place, pour passer de cette réactivité pure à une réflexion de longue haleine qui amène à l'acceptation. C'est pas vraiment pas facile tout ça. Je dirais qu'avant tout, ça va être le constat, une forme d'échec de la réactivité. C'est-à-dire que si on est tout le temps dans la réactivité, eh ben, on en met plein dans la gueule aux autres et on s'en prend plein la gueule aussi. Parce que en fait, les gens en face n'acceptent pas du tout cette réactivité parce que c'est trop violent, c'est trop disproportionné. Et en fait, ma réactivité, elle va être en fonction de choses du passé qui, eux, ne les concernent pas. Puisque moi, je vais réagir, c'est une partie de moi très ancienne, mettons une partie de ma petite fille blessée, qui va réagir face à une réflexion d'aujourd'hui qui n'a plus rien à voir avec le schmilblick. Et du coup, les gens vont se demander pourquoi je réagis aussi fort, aussi vite, aussi brutalement. Et ils vont se dire quand même, elle est à moitié starvée, quoi. Donc, en fait, voilà, c'est déjà bien réaliser ça et réussir à prendre du recul pour ne pas être systématiquement dans la réactivité. C'est en parler à tête reposée aux gens pour qu'ils comprennent, pour justement les aider à ce qu'ils comprennent la différence entre ma réactivité extrême du moment et ce qui se passe maintenant et les enjeux actuels qui sont différents et leur faire comprendre que là, il y a vraiment quelque chose de lourd qui ne les concerne pas finalement, mais qui pour moi sont des caps presque infranchissables et qui vont demander là, pour la plupart du temps hein, pour arriver à s'en sortir en fait d'être accompagné. C'est à ce stade-là, je dirais qu'il y a un accompagnement professionnel qui est presque indispensable quand on en est là, parce que sinon c'est vraiment trop difficile de faire la différence entre le présent et le passé, quoi. C'est un stade que je constate chez moi et que je constate chez des millions de gens autour de moi, c'est-à-dire des millions de gens qui réagissent, qui sont vraiment dans de la pure réactivité et qui n'arrivent pas à défaire le lien entre des blessures très anciennes et des toutes petites qui sont devenues des failles béantes et qui n'arrivent pas à démêler. Donc, ils n'arrivent pas à démêler le passé du présent. Et là, vraiment, c'est que à ce stade, sans aide de professionnels, alors, c'est pas forcément des psychanalystes ou des... Enfin, il y a plein de formes d'aide, mais en tout cas, des gens qui sont vraiment très affûtés, très aiguisés et qui peuvent t'aider à démêler les nœuds du passé de ceux du présent et à alléger et à ne pas revivre à chaque fois des traumas d'enfance. À chaque fois qu'il y a des failles qui se réveillent, quoi.
1: Merci vraiment de partager ton expérience et toutes tes réflexions. Peut-être, si tu veux bien, évoquer ton ressenti face à la colère des autres.
0: Bah écoute, c'est quelque chose qui a évolué pas mal ces derniers temps, parce que justement, moi, j'ai fait vraiment un gros travail là-dessus. Et du coup, je vois aussi, je perçois mieux aussi ce qui se passe chez les autres. Évidemment, c'est variable, hein. Mais je dirais que J'éprouve beaucoup de. J'éprouve une forme de. À la fois de commisération, de compassion, qui peut aller jusqu'à de la pitié des fois, de voir à quel point les gens se font avoir complètement dans leur propre piège, dans le propre piège de leurs blessures d'enfance et qu'ils n'arrivent pas à s'en dépatouiller, même en croyant parler de choses du présent, et même dans des sphères, ça va loin, même dans des sphères politiques, dans des sphères sociales, dans des gens qui sont dans des collectifs, dans des trucs qui dépassent complètement a priori le cadre intime, et qui pourtant se rendent pas compte à quel point ils sont conditionnés par ce que tu m'as fait, maman, quand j'avais 6 ans, ce que tu m'as dit, des choses comme ça. Et qui va amener à toutes les justifications possibles et imaginables dans le présent, qui malheureusement n'ont plus lieu d'être. Et c'est vraiment, des fois, c'en est pathétique, quoi. Et des fois, ça amène vraiment à beaucoup de mauvaise foi. Et c'est dommage, c'est très très dommage, parce que ça conditionne trop, je trouve, les rapports humains, d'une façon faussée. Mais il y a même des fois où moi, je trouve que c'en est drôle, c'en est grotesque, quoi. Il y a des fois où, dans des réunions de gens très sérieux et tout ça, mais j'ai eu envie de rire, de voir des gens très sérieux, la façon dont ils réagissaient, dont ils mettaient sur leurs grands chevaux pour des trucs politiques ou autres, alors qu'en fait, c'est juste une espèce de. Alors maintenant, on emploie le mot égo, de trucs comme ça, mais qui viennent de blessures d'enfance et qui faudrait qui serait tellement bien qui regardent d'abord du côté de leur propre enfance et de leurs propres blessures avant de mettre tout sur le dos de telle partie de la société ou d'être dans d'une mauvaise foi du coup qui va justifier n'importe quoi quoi. D'un côté de ça, ça peut être très très beau aussi, très très triste aussi parce que c'est pas forcément de la mauvaise foi. Les gens des fois sont persuadés de très bonne foi, du bien fondé de leur colère dans le présent. J'ai pas la vérité infuse du tout, mais il y a des fois où c'est quand même vachement flagrant. Et puis il y a aussi ce ressenti que j'ai de la colère des autres, que c'est qu'une comment dire, c'est qu'une apparence. C'est en fait c'est de l'impuissance. C'est le fait ben je me mets en colère parce qu'en fait, dans le fond, ce que je voudrais, c'est imposer mon point de vue, parce que je pense que c'est comme ça, et allez tous vous faire foutre. Et je peux pas imposer mon point de vue, donc bah, je me mets en colère, quoi. Et gna gna gna, voilà, puisque c'est comme ça. Et attends, j'ai des problèmes techniques. Mais des fois aussi, je ressens le fait que ce serait bien d'arriver à mettre un tout petit peu de distance entre la colère et soi-même, ça, de décoller un peu les choses. Ça m'a fait une fois, il y a longtemps, hein, il y a plusieurs années, où il était super en colère, il prenait tout mal. Et moi, à un moment, j'ai eu envie de rigoler. Parce que je voyais derrière, je trouvais ça un peu pathétique, un peu grotesque. Parce que c'était, enfin, de mon point de vue, c'était ridicule la façon dont il se mettait en colère par rapport à l'enjeu. Et lui, il ne le voyait pas du tout et il s'est mis encore plus en colère. Et c'est dommage parce que moi, je voulais pas me foutre de sa gueule. Bien au contraire, je voulais essayer de le décoller de sa propre colère. Et ça a fait l'effet inverse. Et voilà, donc c'était encore une fois un malentendu et c'est bien dommage. Et le but, ce serait avant tout, c'est ça, d'arriver à se décoller de ses émotions pour arriver à mieux les comprendre, mieux les accepter chez soi, chez les autres et voilà et c'est pas un drame quoi. Et la colère c'est pas un drame et en fait c'est ça moi qui c'est que je vois que la plupart des gens voient la colère comme un drame alors que en fait ça l'est pas forcément. C'est même une façon de dédramatiser les choses la colère, de mettre de la distance entre soi et son émotion. Ça dédramatise. Alors c'est dommage que ça puisse faire l'effet inverse chez les gens. Oh, au secours, la colère, c'est l'horreur, c'est la guerre, tout ça. Alors qu'en fait, souvent, non. C'est juste un défouloir. Et c'est pas grave, quoi, souvent. Je te livre les choses un peu là, pêle-mêle. Surtout que je suis un peu emmerdée par ces histoires de techniques qui n'en finissent pas. T'entends de machines là qui veulent pas, qui m'énervent. Enfin bon, voilà quoi, c'est un sujet sans fin, hein, Eric. Et je sais pas si t'as, comment tu as envie de continuer et si tu as envie de continuer de quelle façon. Là, c'était une sorte de débroussaillage, quoi. À très bientôt.
1: Merci Lisa, merci pour ton précieux témoignage. Je crois que nous allons nous arrêter là. Je te remercie. Au revoir.

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3: Vous écoutez RFI, vous avez fait le bon choix évidemment, il est 19h à Paris, 17h en temps universel.
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3: Jeudi 17 septembre 2026, très heureux de vous retrouver pour votre soirée d'information sur RFI. 3 heures d'actualité. Et au programme donc de cette soirée, dans 10 minutes, grand reportage. Avant le rapivoire, avant le coupé décalé, avant même le zouglou, il y avait les costumes pailletés de François Louga, les déhanchés d'Ernesto Djedjé, le reggae d'Alpha Blondie et des nuits entières où Abidjan faisait danser l'Afrique de l'Ouest, l'âge d'or de la musique ivoirienne. Promis, il y aura de belles chansons dedans. Dans une demi-heure, le débat du jour et une question ce soir. Faut-il plus de référendums pour plus de démocratie? Alors que l'abstention grimpe en flèche en France, que la défiance vis-à-vis des politiques n'a jamais été aussi grande, on posera la question à nos invités.
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3: Soir 18h TU, le grand journal du soir et le dossier qui reviendra sur le procès de Rachida Dati et de Carlos Ghosn pour corruption. 18h30 TU, Afrique Soir, la première édition. 19h10 TU, ça sera le grand entretien du soir avec Charlotte Derouin. Ce soir, Samuel Suffin, il est réalisateur, documentariste, haïtien. Il filme l'exil à travers les yeux de ceux qui restent. Et puis à 19h40, cap sur la Russie pour Accent d'Europe à la veille des élections législative. Voilà pour le programme de votre soirée, mais pour l'heure il est 19h01 ici à Paris, c'est l'heure du journal d'Adrien Delgrange. Bonsoir Adrien.
5: Bonsoir Guillaume Ouattara, bonsoir à toutes et à tous.
3: Et à la une, cet accueil chaleureux pour Mark Carney au Parlement européen de Strasbourg.
5: Le Premier ministre canadien a prononcé en fin de matinée un discours en forme de plaidoyer pour une alliance la plus solide et la plus resserrée possible avec l'Union européenne. Daniel Valo est notre envoyé spécial à Strasbourg. Daniel, le Premier ministre canadien continue donc de soutenir ce rapprochement avec Bruxelles, et ce malgré les nouvelles menaces de rétorsion commerciale proférées la nuit dernière par Donald Trump.
6: Oui, pas question évidemment de céder à ces nouvelles menaces de rétorsion commerciale. C'est d'ailleurs tout le sens de ce rapprochement entre Bruxelles et Ottawa, échapper à l'emprise et à la coercition exercée depuis son retour à la Maison-Blanche par le président américain. L'Europe et le Canada sont forts séparément, ils seront encore plus forts ensemble, a lancé Mark Carney, qui a souligné les valeurs partagées des deux côtés de l'Atlantique, le respect de la démocratie et de l'état de droit. Alors Mark Carney a-t-il répondu à la proposition d'Ursula von der Leyen de devenir membre associé de l'Union européenne? Eh bien, il a été évasif sur ce point, se contentant de dire qu'il accueillait favorablement cette idée sans se prononcer davantage. Dans son discours, Mark Carney s'est voulu concret, listant tous les domaines de coopération qui pouvaient être envisagés. Le dirigeant canadien ne s'est donc pas étendu sur la forme que prendra cette alliance, mais il a fixé son objectif, être assez fort à deux pour que personne ne puisse dicter à l'Europe ou au Canada leur choix et leur volonté.
5: Daniel Valo, à Strasbourg, dans l'actualité européenne, avec seulement 3 sièges d'avance, la Suède passe à gauche. Le bloc de gauche, emmené par la social-démocrate Magdalena Andersson, remporte les élections législatives de dimanche dernier. Le peuple suédois a choisi une nouvelle orientation pour notre pays, dit Magdalena Andersson, et d'ajouter, il a voté pour la cohésion et contre la division. Ce résultat ouvre donc la voie à une nouvelle alternance, Magdalena Andersson étant appelée à redevenir Premier ministre après 4 années passées dans l'opposition. RFI à Paris, 19h04 pour le budget 2027 de la France. C'était le chiffrage le plus attendu. Il est désormais connu. Le chef du gouvernement proposera dans sa copie un effort budgétaire d'environ 54 milliards d'euros. Claire Fage, bonsoir.
7: Bonsoir.
5: Dans un entretien à nos confrères du Figaro, Sébastien Lecornu dévoile les coupes budgétaires qu'il va soumettre aux parlementaires dans le cadre du projet de loi de finances.
7: Oui, des coupes drastiques imposées par l'alourdissement de la charge de la dette prévue, plus 10 milliards d'euros. L'État contribuera en premier à l'effort. Son budget sera gelé en 2027. Seuls les ministères des Armées, de la Justice, de l'Intérieur, de la Recherche et de l'Écologie auront des crédits en hausse. Le régalien, l'avenir et la croissance, commente le Premier ministre. À l'inverse, il y aura des coupes au ministère du Travail, dont la formation professionnelle, un gel du point d'indice des fonctionnaires. Les ministres même devront faire un effort sur leur rémunération. Les dépenses de la sécurité sociale continueront d'augmenter plus vite que l'inflation à cause du vieillissement de la population. Mais il y aura des efforts sur les arrêts maladie, dit-il, une remise à plat de la branche famille et un gel partiel des pensions. Mais les petites retraites seront, promet-il, protégées. Le tout sans augmentation des impôts. Objectif, un déficit sous la cible des 5% du PIB. Hors augmentation des dépenses de défense l'an prochain.
5: Merci Claire Fage. Enfin, si le Parlement endosse ce plan de redressement donc qui sera présenté en Conseil des ministres le 1er octobre prochain, la cible d'un déficit de 5% du PIB sera atteinte pour 2027, assure le Premier ministre. L'actualité judiciaire en France au procès de l'assassinat de l'ex-rugbyman argentin Federico Aramburu. La parole était aux experts psychiatriques aujourd'hui. Loïc Lepriol, l'auteur des coups de feu fatals, plaide la légitime défense. Il dit avoir craint pour sa vie et tiré, je le cite, par réflexe, en relation avec un syndrome de stress post-traumatique dû à son expérience militaire au Sahel. Laura Martel, bonsoir.
8: Bonsoir.
5: Les débats ont donc porté sur une éventuelle altération de son discernement qui atténuerait sa responsabilité pénale.
8: Le discernement de Loïc Lepriol a pu être altéré dans une légère mesure à cause d'un syndrome de stress post-traumatique indiscutable, estime le docteur Zaguri, première à la barre. Une analyse que ne partagent pas les docteurs Coutenceau et Tellier, qui, à la différence de leurs confrères, ont pu confronter les déclarations de l'accusé aux éléments du dossier. On ne peut pas se contenter du diagnostic de stress post-traumatique établi par l'armée en 2015 pour éclairer des faits de 2022, critique Isabelle Tellier. Et la psychiatre de lister les signes de troubles psychopathiques anciens chez l'accusé, de ses défis récurrents à l'autorité des 8 ans à ses nombreuses bagarres alcoolisées bien avant son déploiement au Sahel. C'est un monsieur qui a une très haute opinion de lui-même. Ce n'est jamais lui qui est responsable de son comportement, ce sont les autres ou ce syndrome post-traumatique qu'il sort de son chapeau au gré de ses vicissitudes judiciaires, souligne l'experte. L'accusée, note-t-elle au passage, lisait Cicéron sur la légitime défense quand elle l'a rencontré. En 2022, Loïc Lepriol le dit lui-même, il est épanoui, aucun signe de stress, aucune stratégie d'évitement. Il n'arrête pas de dire sa peur face à deux rugbymen de 120 kilos, mais qui va se colter à eux si ce n'est lui, et il fuit ensuite vers l'Ukraine en guerre, tout est dissonant, pointe la psychiatre, qui conclut « Les traumatisés de guerre ne courent pas après le danger, ils le fuient ».
5: Laura Martel au tribunal de Paris. Emmanuel Macron a reçu aujourd'hui le président libanais et le roi de Jordanie au palais de l'Élysée, une rencontre consacrée au renforcement de l'armée libanaise et à la suite a donné à la FINUL. Le mandat de la force onusienne au Liban s'achève à la fin de l'année. Sous-payé et mal équipé, l'armée libanaise a la lourde tâche de désarmer le Hezbollah et de se déployer à la frontière avec Israël. En Guinée, la haute autorité de la communication annonce l'interdiction de France 24 ainsi que le blocage de ses canaux de diffusion numérique. Selon le communiqué, la chaîne aurait refusé d'appliquer la mise en demeure édictée la veille par la HAC après qu'un présentateur a tenu des propos jugés offensants pour le chef de l'État guinéen. France 24 dit regretter cette décision survenue alors qu'elle avait présenté dès hier ses excuses. L'eau des glaciers est notre compte épargne et nous sommes en train de le vider. L'alerte vient de l'Organisation Météorologique Mondiale. Elle publie un inventaire très inquiétant de la ressource en eau. Son volume global recule. Reportage en Suisse, précisément dans le canton du Valais. Avec vous, Jérémy Lanche.
9: Avec ses 225 millions de mètres cubes d'eau récupérés dans le massif du Mont Blanc, le barrage des Maussons est la deuxième plus grande retenue d'eau de Suisse. Mais c'est à Martigny, 20 km plus loin et 1500 mètres plus bas, que l'eau est turbinée à la centrale de l'Abatia.
10: Donc là, on voit le groupe 1, donc c'est un des deux groupes de production hydroélectrique qui fait partie de l'aménagement des Maussons. C'est un groupe de 90 mégawatts. C'est à peu près 2000 fours à raclette qui fonctionnent toute l'année.
9: Olivier Bernard, le directeur du site, sait que le barrage est un peu préservé par rapport à d'autres installations qui ne reçoivent pas d'eau des glaciers. Mais un été comme celui-ci l'inquiète forcément.
10: Moi, je dirais qu'en fait, là, on tape dans le capital. parce qu'on table sur des baisses de 10 à 15% à long terme des apports d'eau.
9: L'essentiel des apports viennent en fait de la pluie et de la neige, mais la neige, elle aussi, a tendance à diminuer. Il faudra donc faire des aménagements quoi qu'il arrive.
10: Aujourd'hui, sous le glacier d'Argentière, on a beaucoup de galeries, on a beaucoup de puits. Mais avec le recul du glacier, ces puits, ils récupèrent plus d'eau. Donc on va devoir adapter tout ça, peut-être faire de nouveaux puits pour suivre ce recul des glaciers.
9: Au niveau national, le taux de remplissage des barrages a atteint un niveau historiquement bas cette année. Pour la première fois en Suisse, les panneaux solaires ont produit plus d'électricité cet été que les centrales hydroélectriques. Jérémy Lange, Martini, RFI.
5: Ainsi se referme ce journal international, où que vous soyez sur la planète. Merci de l'avoir écouté.
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2: Bonjour à toutes et à tous. Ismo sur les ondes du 107.5 FM, du 101.7 FM de Erdiwa. Et pour l'interview du jour, je suis en compagnie de Mimi, qui vient nous faire une présentation de l'association des joueurs de cartes et des jeux de société du Diwa. Salut Mimi.
3: Bonjour.
2: Est-ce que dans un premier temps, tu peux nous faire une brève présentation de toi et de, par la suite, l'association?
3: Ben, je m'appelle Mimi, tout le monde me connaît sous ce nom-là. Donc dans le Diwa, j'ai grandi dans le Diwa. Donc j'ai fait les études à Die. Et voilà, donc maintenant j'étais commerçant, j'ai fait plein de choses. Maintenant je suis au département. Voilà, et donc je présente cette association. Donc c'est une association qui existe à peu près depuis une bonne dizaine d'années, allez, on va dire. Et donc elle était à Châtillon avant. Et là, on s'est déplacé à Luc parce que petit à petit, elle perdait d'intensité, quoi. Et que dire d'autre? Eh ben, c'est que là, je suis avec le président qui a tout remis en place et on est en train de la remettre pour des jeux de cartes. Et avant, c'était une association de poker.
2: Voilà, c'est ce que tu me disais en préambule lorsqu'on s'est rencontrés. Tu me disais que au départ, c'était que du poker.
3: Tout à fait. C'était qu'une association de poker. Parce que le poker se développait et donc plein de jeunes voulaient se mesurer au poker. Parce que le poker, c'est assez... Allez, ça fait penser aux Américains, quoi. Hein.
2: Ouais, voilà. C'est ambiance film un peu.
3: Voilà, ouais, c'est ça, tout à fait. Ouais. Et le poker, le poker américain, quoi, s'ils appellent le nouveau poker... Le Texas Hold'em, voilà. Donc voilà, c'est le nouveau poker qui était à la mode, quoi.
2: Le Texas, comment tu dis ?
3: Hold'em. C'est un poker qui se joue à deux cartes dans les mains, disons cachées, et cinq cartes sur table. Avant, le poker se jouait cinq cartes dans les mains, quoi. Donc on changeait de carte, c'était tout un autre jeu, c'était le poker, mais du Far West, quoi, on va dire ça, c'est un vieux poker, quoi.
2: Donc ça, c'était l'association d'avant, quelque part, quoi.
3: C'est ça, hein? C'est ça. Donc des jeunes de Die ont fait cette association, et donc moi je m'étais mis dedans pour jouer, parce que j'adore jouer au poker. Voilà, donc ils avaient fait ce, j'allais dire club, mais c'est pas club, c'est...
2: Cette association.
3: Association, ouais. Tout à fait. Et ça marchait très bien, je vais pas dire, ça marchait très très bien, il y avait eu pas mal de monde. On avait fait des petits tournois, des trucs avec, pour s'amuser. Et... Donc voilà, ça marchait très très bien, et puis au bout d'un moment, c'est estompé, parce que... on n'avait plus de salle, c'était très très dur, c'est des jeunes, voilà.
2: Ouais, ça s'est un peu essoufflé en fait.
3: Ça c'est, voilà, tout à fait, ça s'est essoufflé.
2: Et donc tu as rencontré quelqu'un qui t'a proposé de remettre un peu cette association en neuf, c'est ça ?
3: C'est pas que j'ai rencontré Eddie, il faisait partie de l'association aussi de poker, donc il était venu à Châtillon jouer, et donc ça lui tenait à cœur aussi de la remettre à jour, quoi, on va dire tout à jour, parce qu'elle était en train de se perdre petit à petit. On n'a plus eu de salle, on cherchait des salles, et voilà, pour faire des tournois, des trucs. Ça devenait plus... Et moins de jeunes voulaient s'en occuper, quoi, parce que ce qu'ils veulent, c'est jouer.
2: Bah oui.
3: Comme toutes les associations. Beaucoup de monde veut s'amuser, mais pas à organiser ou perdre du temps pour tout ça, quoi.
2: Bien sûr. Donc, Eddie, t'as sollicité, en fait, en disant, tiens, je veux remettre un petit coup de neuf dans cette association.
3: Tout à fait. Il avait du temps, donc il m'a dit, écoute, on va remettre tout ça à l'ordre du jour, et on va se mettre dans un jeu de cartes, jeu de société, et on va lancer d'autres jeux. Donc, comme j'adore aussi, moi j'adore les cartes. Donc, il a dit, on fait du tarot, on peut lancer de la belote, on peut lancer des jeux de société. Ma fille joue pas, sa fille à lui, hein, joue pas mal à des jeux de société. Et donc, on peut mettre ça. Et d'ailleurs, le forum des associations là, qui s'est passé à lui, qui était très très bien, parce qu'on a rencontré des gens qui ont dit, eh ben, nous, on aimerait bien jouer à ce jeu-là, et qu'on ne connaissait pas, nous. Donc, du moins, moi, je ne connaissais pas, il dit qu'on est un peu. Je dis, bah, écoute, nous, nos portes sont ouvertes, hein, on n'a qu'à essayer. Et voilà, voir ce qu'on peut faire.
2: Donc ça, c'est marrant parce que vous, vous proposez donc des jeux. Vous avez décidé d'étendre votre domaine d'activité au-delà du poker à d'autres jeux. Mais il y a aussi des personnes qui peuvent venir vous faire des suggestions de jeux.
3: Tout à fait. Tout
2: ça,
3: à fait.
2: Ça, c'est sympa, ça.
3: Ah oui, oui. Mais nous, on est ouverts. Donc voilà, nous, c'est pour s'amuser. Hein. Donc quoi, ouais, pour prendre du plaisir. Et voilà, on n'est pas là pour... C'est pareil pour le tarot, on ne veut pas des professionnels, on n'est pas là, on ne se prend pas pour des cadors, on est tout simplement des...
2: Des passionnés.
3: Voilà, des passionnés, on veut jouer, on veut s'amuser, même si ça ne marche pas, ça ne marche pas. C'est-à-dire, si dans le jeu que tu vas faire ne va pas marcher, ça ne fait rien. C'est pas...
2: Ben non.
3: Ouais.
2: Et vous avez déjà commencé à faire des je sais pas comment, des après-midi, des soirées.
3: Alors voilà, donc ça se passe. Normalement, on a mis des jeux en place. Donc l'année dernière, on avait mis, je crois qu'on avait mis un vendredi par mois. C'était le dernier vendredi du mois et c'était à 20h. 20h le soir. Là, cette année, on a réfléchi un peu parce que beaucoup de gens peuvent pas venir. Donc on a mis deux vendredis. Donc ça serait le milieu du mois, le 15 du mois, à peu près le deuxième vendredi du mois, et le dernier vendredi du mois. Donc voilà, donc on a mis ça en place. Donc maintenant, cette année, ça sera à partir de vendredi prochain. Là.
2: Vendredi 11.
3: 11, ouais. Donc voilà, vendredi 11, et on sera... On reprend après l'été.
2: C'est votre première proposition de jeu après l'été.
3: Voilà.
2: Hein, c'est ça.
3: Parce qu'on arrête l'été, on a dit on s'arrête l'été parce que les gens vont à la mer, à la piscine, et sortent beaucoup plus. Quoi.
2: Et vendredi, par exemple, c'est à partir de quelle heure?
3: 20h.
2: 20h également, 20h, vous avez gardé cet horaire-là.
3: Voilà, à la place des bains.
2: À la place des bains.
3: Des bains, à la salle des fêtes des bains.
2: À Luc-en-Diois.
3: À Luc-en-Diois.
2: Ah, ça c'est...
3: En face de la pharmacie. À côté de votre...
2: À côté de l'EVS, du 101.7.
3: C'est ça, tout à fait.
2: Ouais, ouais.
3: Juste à côté.
2: Comme ça, nous, on sort du travail et on vient jouer, quoi.
3: Voilà, vous venez vous détendre.
2: Et par exemple, ce vendredi, vous avez déjà prévu pour ce vendredi 11 des trucs, des jeux
3: Alors, normalement, Eddie envoie des messages. Donc, on a un groupe. Un groupe donc, qui fait partie de l'association des... Je ne sais pas si c'est sur WhatsApp, je crois, ou Facebook, je ne sais pas, un des deux. Donc, on a sur ce groupe, il envoie des messages en disant, donc, vendredi, on joue. Donc, voilà. Et ceux qui veulent venir ou disent, là, il y a une jeune fille, je crois, je ne sais pas si c'est une jeune fille qui a dit, j'aimerais bien essayer ce jeu. Et donc, nous, on lui a répondu en disant que on n'avait jamais joué à ça. Donc, si elle peut emmener quelqu'un, mais on serait partant aussi, quoi. Il n'y a pas de souci. Si des gens veulent jouer, il n'y a pas de... Très bien.
2: Et donc, vous arrivez dans la salle des bains un petit peu avant 20h pour tout préparer, j'imagine.
3: Voilà.
2: Des tables, des chaises.
3: Il y a des tables, il y a des chaises, il y a tout ce qu'il faut. Donc, on met en place les jeux de cartes, les jeux de tarot. Puis, on regarde un rapport ce qu'il y a, qu'est-ce qu'on fait, qu'est-ce qu'on va faire. Quoi. S'il y a un jeu qui va se mettre au milieu, donc on va le faire. On va essayer des nouveautés. Donc, et ça dépend combien de joueurs sont là.
2: Et oui, bien sûr.
3: Donc, le but de parler aujourd'hui, justement, c'est de ça, de faire venir des gens qui veulent bien venir s'amuser, quoi.
2: Qui veulent venir jouer.
3: Tout à fait.
2: Deux vendredis par mois, à partir de 20h.
3: C'est ça. Il y a du tarot, on a les jeux de cartes de tarot, on a les tapis, on a les jeux de cartes de poker, on a les jetons, on a... Voilà.
2: Et est-ce que... Il y a peut-être un contact où les gens ils vont écouter cette émission, cette interview, ils vont se dire « Ah, j'ai envie d'avoir les informations pour la suite. »
3: Alors, je crois que sur les flyers que Eric a mis, j'appelle Eric, Eddy, mais c'est Eric, en fin de compte. Eddy, c'est pour les intimes.
2: Ok.
3: Donc, sur le flyer, je crois qu'il a mis mon numéro de téléphone. Sur les flyers, il y a mon numéro de téléphone. Donc, 06... 08 96 80 94. Mimi, quoi.
2: Mimi. Et ces flyers, on peut les trouver un peu partout sur le territoire.
3: Voilà, on les. Voilà.
2: Parce que ce que j'ai compris, c'est qu'après, il y a un groupe qui s'opère avec les personnes qui souhaitent rejoindre l'association. Et comme ça, ils sont tenus au courant des... Voilà, des...
3: Tout à fait, on prend leur nom, leur numéro de téléphone, comme ça ils ont les messages. Une fois qu'ils font partie de l'association, donc voilà, ils ont les messages pour dire, bah, écoute, ce vendredi ça joue, il y a qui veut jouer à quoi, qui veut faire quoi. Et après, on met en place ce qu'on va jouer, quoi. S'il y a deux tables de tarot, et ben on joue à deux tables de tarot. S'il y a une table de jeux de société, et ben on fait une table de jeux de société, une table de tarot. Voilà.
2: Et vous avez des jeux de société aussi à proposer ?
3: Alors, je crois que Eric en a un peu. Moi, je suis pas trop jeu de société. Donc, après, ça me dérange pas de jouer. Hein. Du moment que des gens viennent et qu'il manque quelqu'un, tu vois, pour... Ben, je le ferai, parce que ça me va très bien. Et puis j'apprends, hein, comme
2: bah
3: tout
2: oui.
3: le monde.
2: Parce que j'imagine qu'on peut retrouver peut-être certains grands classiques, comme le Scrabble, ou les trucs comme ça, ou le Monopoly, ou des machins
3: tout
2: comme ça.
3: Tout à fait, oui, oui.
2: Mais
3: oui.
2: que ça doit être intéressant pour vous aussi d'avoir des nouveaux jeux.
3: Des nouveaux jeux, oui.
2: Qui viennent de sortir.
3: Voilà, mais je pense que c'est plus là-dedans, parce que les jeunes font pas mal de ces jeux-là. Le Monopoly, c'est un peu passé, quoi.
2: Ah oui, complètement, ouais.
3: C'est un peu passé, mais bon, nous, quand on voit le Monopoly, moi, je suis joué, quoi. Donc, ouais, je me dis, ouais, ok, ça me va aussi, quoi.
2: Bah, pour les nostalgiques, ça peut peut-être
3: c'est
2: fonctionner.
3: C'est ça, tout à fait. Ça fera rappeler notre enfance.
2: Ouais. Et donc, il faut adhérer à l'association. C'est
3: oui,
2: ça
3: c'est ça. Oui, il faut adhérer à l'association. Donc après, on a une journée où la première journée, c'est les gens viennent voir. Il y a pas de souci. Ils sont pas obligés d'adhérer. Hein. Si ça leur plaît, si ça leur va de venir, parce que c'est plus ça. Hein, c'est si le jour qu'on vient, si parce que voilà, comme dans toutes les associations, il y a des jours où on peut pas venir. Et voilà. Après,
2: oui.
3: On a tous une vie de famille. On est Mais c'est pour ça qu'on avait mis le vendredi soir, parce que le vendredi soir paraissait à peu près bien, parce que le samedi, bon, on est en repos, pour ceux qui bossent, pour... voilà.
2: Ouais, ça semble bien même pour les enfants, parce que même si c'est à 20h, si le lendemain ils n'ont pas
3: voilà.
2: école, bon, bah, ils peuvent peut-être quand même venir jouer une heure ou deux
3: Tout à fait,
2: en ouais. famille. Hein.
3: C'est ça.
2: Donc c'est la reprise là, cette année, en 2026.
3: Vendredi qui arrive, tout
2: vendredi
3: à fait.
2: Vendredi qui arrive. Par la suite, vous imagineriez développer un peu cette association sur d'autres lieux où vous restez cantonné sur la commune de Luc ?
3: Eh ben, ce qui se passe, ce qui est bien, c'est qu'à Luc, on a eu le maire nous a gentiment pas offert, mais dit ben vous avez cette salle si vous voulez, moi je peux vous la laisser. Vous me dites quand est-ce que vous venez. Donc on paye un peu pour l'électricité, les trucs comme ça. Et donc voilà.
2: Il a mis cette salle à votre disposition pour les
3: voilà,
2: vendredis.
3: Voilà, on lui donne quelque chose pour l'électricité. Et donc si on reste 2 heures, on lui paye 2 heures ou 1 heure. Et c'est très bien.
2: Ah, c'est sympa.
3: On remercie beaucoup d'ailleurs le maire.
2: Ah ouais, c'est sympa.
3: Ah oui, oui.
2: Et est-ce que vous avez certains contacts avec la boutique qui vend des jeux, a dit, qui s'appelle l'As de Trèfle, je crois, qui est spécialisée
3: Alors,
2: en jeux.
3: Je sais pas si c'est lui. Je sais
2: ah.
3: pas. Je sais pas. C'est un monsieur ?
2: Je crois.
3: C'est un monsieur qui est là, juste sur la place, à côté de...
2: Ouais, c'est ça. Est-ce que ça peut être intéressant, un espèce de... Je sais pas, de rencontre, d'échange avec un commerce professionnel de jeux et votre association.
3: Mais lui nous connaît.
2: Donc il va peut-être vous mettre à disposition des jeux en vous disant, tenez, il y a ce nouveau jeu qui vient de sortir.
3: Mais lui faisait partie de l'association. Il était venu je sais pas si c'est lui, hein. Attends, je peux te dire une bêtise après.
2: Ah. Bah, en
3: Mais
2: tout cas...
3: si c'est lui, parce que je l'ai vu qui tenait le magasin, quoi.
2: Oui, c'est ça, oui.
3: Qui
2: oui.
3: tenait le magasin.
2: Oui,
3: il
2: oui.
3: m'a dit, ouais, je tiens ça. Mais je sais pas depuis combien de temps il y est, c'est pour ça.
2: Okay.
3: Je sais pas si c'est le même encore. Je l'avais vu là-bas, en tout cas.
2: Et vous avez pas de Facebook ou de réseau sur lequel on peut suivre un petit peu l'actualité encore?
3: Ouvert à tout le monde?
2: Bah oui.
3: Je crois pas que ça soit ouvert à tout le monde.
2: D'accord.
3: C'est ce que je vous ai dit tout à l'heure. Il envoie des messages pour les adhérents.
2: Ah oui.
3: D'accord. Pour les adhérents, pour qu'ils sachent quand est-ce qu'on joue, si on n'y va pas ce soir, ou voilà, s'il y a eu un contretemps ou quelque chose qui s'est passé.
2: Donc d'abord, il faut rentrer en contact avec toi, en disant je souhaiterais rejoindre votre association.
3: Tout à fait.
2: Toi, tu vas enregistrer les numéros de téléphone.
3: Voilà, où je lui dis quand est-ce qu'on y est. Donc il vient, et ouais. Après, nous, quand on est là-bas, à la salle des bains, eh ben, il vient le vendredi, et donc il s'inscrit ou il ne s'inscrit pas, et puis nous, on prend toutes ses coordonnées, son numéro de téléphone, et après, il a des messages. Et c'est justement le premier soir où ça va, il va dire, bah, écoute, autant non, je viens, autant je ne viens pas. Quoi.
2: Oui, oui.
3: Et, mais il peut rester pareil, hein, il n'y a pas de souci, il peut rester, voir comment ça se passe,
2: bien sûr, ouais.
3: Jouer un soir, puis si ça ne lui plaît pas, et ben voilà, ça ne lui plaît pas.
2: Oui,
3: ou il ne peut pas ce jour-là, quoi. Parce que souvent c'est ça, parce que les gens disent, bah, écoute, non, je ne peux pas, j'ai un sport à faire ou un entraînement.
2: Voilà. Bon, on peut dire que, dans un premier temps, la façon la plus simple, c'est de venir directement.
3: C'est de venir, oui, tout à fait.
2: Soit ce vendredi 11 à 20h, soit le vendredi dans 15 jours, si je comprends bien, et ça sera le 25 septembre.
3: Dernier du mois,
2: vendredi 25 septembre, à partir de 20h, dans la salle des bains.
3: À Lucandiwa,
2: on peut venir vous retrouver, commencer à faire une partie de cartes. Il y aura du tarot, il y aura du poker aussi.
3: Alors, le poker, c'est pas qu'on l'a enlevé, mais il y a beaucoup moins de monde. Donc, c'est pas qu'il y a non plus, il y a beaucoup moins de monde, mais il y a beaucoup plus de gens qui viennent pour le tarot.
2: D'accord.
3: Voilà. Mais c'est pas du tout la même génération.
2: Oui,
3: c'est
2: oui.
3: Pas la même génération. Parce que quand tu parles de poker, c'est beaucoup des jeunes. Des jeunes, on va dire, mais quand tu parles de tarot, c'est plus de mon âge. Quoi.
2: C'est peut-être plus familial aussi, le tarot. Hein.
3: Le tarot, voilà, est beaucoup plus familial, est beaucoup plus rigolo, je sais pas. Le poker est plus impégnatif, quoi. Pas impégnatif, mais... comment dire ? On s'accroche à l'os, quoi.
2: Comment dire ?
3: Voilà, tu veux gagner, quoi.
2: Ouais. Parce que toi, tu joues au poker, mais tu joues aussi au tarot.
3: C'est ça, moi.
2: Ouais. Toi, tu es plutôt un joueur de cartes, toi.
3: Voilà, moi, je suis plus joueur de cartes. Ouais. Après, il y a des jeux italiens, comme Eddy avait amené... c'était quand ? Je ne me rappelle plus. Quel jour c'était quand on est...
2: Au Forum des Assos.
3: Au Forum, voilà.
2: C'était le samedi 5 septembre.
3: Voilà, samedi 5 septembre. Il avait amené un jeu... de Briscola, c'est un jeu italien, c'est voilà. Donc il m'a dit ouais, c'est ma fille qui m'a appris. Je dis mais je connais très bien, comme étant d'origine italienne. Donc je dis ben je sais comment on joue. Je peux t'en montrer deux ou trois de jeux avec ça.
2: Ah oui.
3: Donc voilà, et d'ailleurs il y a une dame qui a essayé. On a fait une petite partie et voilà pour s'amuser.
2: Ouais.
3: Et cette dame,
2: du coup, elle s'est inscrite à votre association ?
3: Je suis pas sûr, je crois que oui. Je crois que oui, parce qu'elle a bien aimé, quoi. Mais c'est très bien, moi je joue à ça aussi. Donc, joueur de cartes, oui.
2: D'accord.
3: Okay. J'adore jouer aux cartes. Tout ce que. Rami, tarot, ça vient de mon père, peut-être, parce qu'il faisait tout le temps des. Quand il était là, et ben, il faisait tout le temps des concours de coinches, de belote ici, ça me fait rappeler mon enfance, qu'ils allaient tous dans les bars, ils faisaient des concours qui duraient jusqu'à je sais pas quelle heure. Et voilà, ils revenaient avec des moutons ou des...
2: Mais ouais, je pense qu'il y a pas mal
3: des lots, c'était l'ambiance d'ici il y a 50 ans, quoi.
2: Parce que vous, chez vous, dans votre association, il n'y a pas de lot, c'est juste pour le plaisir du jeu.
3: Voilà, sauf quand on joue au poker.
2: Ah.
3: Parce que quand on joue au poker, s'il n'y a pas d'appât, personne ne joue.
2: Ah ouais.
3: Et ouais, le poker, c'est ça. C'est ce que je te disais, justement. Le fait de ne pas avoir d'appât dans le poker, ça te fait pas jouer pareil. Le poker, c'est un os qu'il faut croquer, quoi. Voilà. Donc, s'il n'y a pas d'appât, le poker, ben, tu joues pas comme... tu joues vraiment n'importe comment. Du moment où il y a un appât, donc tu vas te concentrer dessus, tu vas jouer... tu vas jouer comme il faut, quoi. Donc, il faut, dans le poker, pour jouer au poker, il faut tout le temps un lot, quelque chose à gagner. Quelque chose, je sais pas, un ticket Winamax, un truc comme ça.
2: D'accord, ok.
3: Voilà.
2: Alors qu'avec le tarot, c'est pas nécessaire.
3: Le tarot, non, tu joues avec des points. Mais après, voilà, il y a des tournois, je sais qu'ils font des tournois de tarot dans le Diois, hein, dans le Haut Diois, vers Saillant ou tout ça.
2: Je crois qu'il y a à Valdrome aussi.
3: À Valdrome, ouais, je crois qu'il y en a.
2: Au Baracoucou, ils en font.
3: Eh ben voilà, moi ces gens-là m'intéressent beaucoup parce que nous on lance ça, mais s'il y a un tournoi à faire ou même des gens qui sont intéressés. Et je pense que quand tu fais un tournoi, tu es obligé de mettre quelque chose aussi, des lots.
2: Bien sûr.
3: Des lots, n'importe quoi.
2: Mais des paniers garnis, des choses
3: voilà,
2: comme ça.
3: Voilà, tout à fait.
2: Ouais, ouais.
3: Et du moment où il y a un lot, et ben, les gens ils disent oh, bah ouais, bah, écoute, j'aime ça. En plus de ça, si j'arrive à gagner, je gagne un petit truc. Donc c'est très bien.
2: Oui, c'est sympa. Pour le principe, c'est vraiment sympa.
3: Voilà, et ouais, puis ouais. L'organisation, voilà, c'est pas trop compliqué à faire. C'est pas. Mais je sais qu'il y avait pas mal de... Il y avait au moins 2 ou 3 tournois de tarot. Et là, il y a un tournoi de poker qui s'organise, je crois, à Saillant ou un truc comme ça.
2: Ah oui, ok.
3: Je sais pas, donc voilà.
2: Et tu vas y aller ?
3: Ben, j'aimerais bien y aller, oui.
2: Bah oui.
3: Oui, j'aimerais bien y aller parce que, je te dis, moi, je suis un passionné de cartes. Hein, donc j'adore ça. Et pas que les cartes, mais donc c'est une de mes passions.
2: Mais pour l'instant... Bah, vous lancez cette association, vous relancez cette association.
3: Voilà.
2: On rappelle, c'est l'association des joueurs de cartes et des jeux de société du Diois.
3: Tout à fait.
2: Et vous espérez donc qu'il y a des gens qui vont venir jouer, en fait. Un maximum de personnes qui viennent parce que c'est sympa, que ça fait du bien.
3: Mais qui viennent déjà même regarder, pas regarder, mais voir comment ça se passe dans l'association, quoi.
2: Ouais.
3: Et puis qu'on ait de la place, on a de la place, on a tout ce qu'il faut. Donc voilà, qu'ils peuvent venir découvrir cette association. C'est surtout ça qu'on veut, qu'il y ait des gens. Et puis après, voilà, s'il y a un peu de monde qui arrive à la faire tenir, quoi.
2: Bah oui, bien sûr.
3: Il nous manque du monde. Hein,
2: ah voilà, c'est ça, oui.
3: Voilà, il nous manque un peu de monde.
2: Il y a combien de personnes à peu près qui sont présentes en moyenne ?
3: Alors, je crois qu'on est, on doit être une 20aine, là. Entre poker et... mais ils ne sont pas tous là.
2: Bien
3: donc,
2: sûr,
3: voilà.
2: Bien sûr.
3: Quand tu arrives à faire 2 tables de tarot, c'est déjà bien.
2: Ouais, ouais, ouais.
3: Si tu arrives à faire une table de poker, c'est encore bien aussi. Une table de tarot et de poker, encore mieux. Et si tu arrives à en faire des deux tables de tarot, 2 tables de poker, une table de jeu, encore mieux.
2: Bah,
3: on
2: oui,
3: a de la
2: sûr.
3: Place.
2: Ouais, ok, super.
3: Donc, après, voilà, chacun prend son plaisir là-bas, comme...

0: appelle derrière.
1: Ouais.
0: Donc 06 08 96 80 94. Et c'est Mimi.
1: Et c'est Mimi. Et en fait, faut juste lui laisser un petit message en lui disant bonjour, je m'appelle Intel et je souhaiterais venir à votre prochaine soirée jeu. Tout simplement, Mimi va enregistrer votre numéro de téléphone. Vous serez automatiquement inscrit sur le groupe. Je ne sais pas si c'est WhatsApp ou Signal ou quelque chose comme ça, mais vous serez informé. Hein.
0: Ouais, c'est WhatsApp.
1: C'est WhatsApp.
0: Voilà.
1: Bon bah très bien. Écoute, merci beaucoup.
0: Merci à vous
1: d'être venu sur les ondes d'Erviwa pour nous parler de cette association. Et un dernier truc à ajouter peut-être avant de clore cette interview.
0: Dernier truc, venez nombreux.
1: Voilà.
0: Ouais, c'est super.
1: Merci Mimi.
0: Merci à toi. Au revoir.
1: Bonne journée.

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1: Il est 20h.
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2: Bonsoir. Bienvenue dans la première de la cinquième saison des Querelles de Dit avec un tout nouveau générique.
0: Oui.
2: Qui nous aura pris bien deux bonnes journées de travail.
4: Ça se voit.
0: Et on est en compagnie de René et de Agaric.
5: Bonjour.
4: Coucou.
5: Bonsoir.
0: Ravi.
2: Ouais, ravi.
0: Qu'est-ce que c'était ce son de Christophe Paco qu'on a entendu juste après le générique ?
2: Eh bien, il y a quelques semaines, il y a Super Séro, qui est un super site sur Insta d'un mec séropositif qui parle de son expérience, qui s'en prend plein la gueule, menacé de mort, de viol, on sait où t'habites, machin. Et Christophe Paco, qui, suite à un voisin vraiment en colère, qui l'a outé dans l'immeuble, il est obligé de vendre son appartement, ont décidé de faire une grève de la faim pendant à la durée du jour. D'abord à Reims, ensuite à Paris, et là c'est le son de l'un des deux mecs, qui s'appelle Christophe Paco. Et plus tard, dans l'émission, parce que c'est une émission qui va être comment on sait les faire, c'est musique un peu yala, mais par contre
0: empreinte d'actualité, quoi.
2: Et vraiment très émotionnel dans les parcours que j'ai eu la chance d'interviewer.
0: Yes. Et juste avant, c'était une version Jingle Bells du Crazy Frog, mais vous avez reconnu cette star que j'adore. Voilà, je pense que il faut aller diguer la discographie de Crazy Frog, genre la vérité sur ce cœur. Il y a des trucs, il y a des albums. On dirait qu'il y a des albums qui sortent tous les deux ans. Genre.
6: Moi, j'ai découvert Queen de par Crazy Frog. C'est terrible. Hein. Mais ouais, parce que Crazy Frog, ils ont fait un remix de We Are The Champions. Et moi, petit, pendant la Coupe du Monde de je sais plus quand, 2004, je sais plus, j'écoutais de ouf cette musique, mais j'avais aucune idée que c'était Freddie Mercury, Queen et tout ça. Pour moi, c'était Crazy Frog et c'était trop bien.
2: Comme Sweet Dreams et Marilyn Manson. Beaucoup de gens pensaient que l'original était Marilyn Manson. Comme tellement d'autres chansons des années 50 reprises beaucoup plus tard. Dans un style beaucoup différent.
4: En effet.
0: Du coup, je lance le communiqué d'Act Up qu'on a enregistré plus tôt dans la semaine sur le même sujet de la sérophobie.
7: Grève de la faim de Christophe Paco et Super Séro contre la sérophobie, des actions effectives avec des moyens à la hauteur. Act Up Paris apporte son soutien à la mobilisation portée par Christophe Paco et Super Séro, actuellement en grève de la faim pour dénoncer l'acérophobie et demander des réponses concrètes de discrimination subie par les personnes vivant avec le VIH. S'il fallait encore le rappeler, la lutte contre l'acérophobie est au cœur de la lutte contre le VIH-SIDA que nous menons depuis 37 ans. Elle n'est ni un sujet secondaire, ni un enjeu périphérique de la prévention. Elle concerne directement les conditions de vie, l'accès aux soins, aux droits, à la sexualité, à l'emploi, au logement et, plus largement, la dignité des personnes vivant avec le VIH. La lutte contre le VIH ne se résume pas à la prévention. ACT UP Paris refuse une vision réductrice de la lutte contre le VIH qui ferait de la seule prévention sa priorité. Depuis plus de 20 ans, notre permanence droits sociaux accompagne les personnes vivant avec le VIH confrontées à des difficultés administratives, médico-psychosociales, professionnelles ou liées à leurs droits. En 2026, c'est une file active de plus de 500 personnes. Cette activité est le prolongement direct de notre combat contre les discriminations et pour l'effectivité des droits des personnes séropositives. Parce que vivre avec le VIH ne se résume pas à un statut médical, il est indispensable de prendre en compte l'ensemble des discriminations et des violences auxquelles les personnes peuvent être confrontées. Les droits existent, ils doivent maintenant être effectifs. ACT UP Paris le rappelle clairement, ce qui est déjà inscrit dans la loi doit être effectivement appliqué. Mais l'existence de dispositions légales ne suffit pas lorsque les personnes continuent à subir des discriminations dans les faits. Il faut donner au texte les moyens de devenir une réalité quotidienne. Il ne suffit pas de proclamer que les personnes vivant avec le VIH sont protégées par la loi, encore faut-il que leurs droits soient respectés. ACT UP Paris refuse que la réponse à la sérophobie soit pensée uniquement sous l'angle carcéral, punitif ou répressif. La lutte contre la sérophobie doit donc être pensée comme une politique publique à part entière, avec des objectifs, des moyens, des formations, des campagnes et une évaluation de leurs efficacités. Écoutez les personnes concernées et appliquez les recommandations existantes. Nous n'avons pas besoin de repartir de zéro. Les recommandations issues des états généraux des personnes vivant avec le VIH constituent une base essentielle pour construire des politiques publiques réellement adaptées aux réalités de vécu. De même, les travaux et recommandations de la Défenseure des droits, notamment sur les discriminations dans les parcours de santé, doivent être pris au sérieux et traduits en actes. Les pouvoirs publics doivent désormais passer des constats aux décisions. Cela implique de déployer des moyens humains et financiers à la hauteur des besoins, de soutenir durablement les associations, de renforcer les dispositifs d'accès aux droits et de mettre en œuvre les recommandations déjà formulées. ACT UP Paris exige des actes. ACT UP Paris continuera donc à se battre pour que les personnes vivant avec le VIH puissent vivre, aimer, travailler, se soigner et vieillir sans avoir à subir la honte, le rejet, les violences, l'isolement ou la discrimination liées à leur séropositivité. Nous demandons au pouvoir public de prendre la mesure de la situation et de répondre aux revendications portées par les personnes concernées. Cela passe notamment par la formation systématique des professionnels de santé, du social et de l'éducation à la lutte contre la sérophobie et aux droits des personnes vivant avec le VIH. L'information et l'éducation des jeunes, notamment sur le VIH, les modes de transmission, l'indétectabilité et les réalités de la vie avec le VIH. La sensibilisation de l'ensemble de la société afin de déconstruire les représentations fausses et sérophobes qui continuent d'alimenter les discriminations. Un meilleur accompagnement des personnes victimes de discrimination et de violence. Des dispositifs de signalement et de recours accessibles, connus et réellement opérationnels. Des moyens humains et financiers pérennes pour les associations qui accompagnent les personnes vivant avec le VIH et luttent contre les discriminations. Et surtout, les personnes vivant avec le VIH doivent être écoutées et pleinement associées aux décisions qui les concernent. Après 37 ans de lutte contre le VIH-SIDA, ACT UP Paris continuera de le rappeler. Combattre le VIH, c'est aussi combattre la sérophobie. Et combattre la sérophobie, c'est obtenir des droits réels et pas seulement des lois non appliquées.

0: Bon, bah, apparemment, il y a notre technicienne qui n'est pas du tout au point.
1: Ah, hein? Si, si, c'était juste une transition, bah, quoi.
0: Non, c'est pas ça que je veux dire, c'est que c'est moi qui étais obligé de lancer l'enregistrement et la musique d'avant parce que t'étais pas là. T'étais pas derrière ton petit travail.
1: J'étais pas derrière pour la prise de direct. Mais oui, c'est un studio, quoi. C'est le direct dans le studio de Corée de Dieu.
2: C'est autogéré.
1: Ouais.
0: Ouais. Ah non, merde, j'ai rien dit.
1: Non, non. Vous venez d'écouter à l'instant Country Bonheur de Pucifer, qui est un morceau perdu à la fin d'une des multiples versions d'un album plutôt, je dirais, genre death metal pop. Et il y a deux albums de remix avec des trucs des fois un peu dub et des trucs, enfin genre il a fait un espèce de projet autour de trois albums différents, c'est très déroutant.
3: Voilà. Là c'était pas du tout death metal.
1: Non, mais justement c'est marrant, c'est un petit cookie,
3: c'est un petit
1: à
3: bonus,
1: la fin de l'album,
3: genre,
1: juste un, ouais. Et un petit morceau, la petite version un peu country de Dolly Parton, vous l'avez peut-être entendu ou lu quelque part, est décédé récemment.
0: À l'âge de 80 balais. Grande défendresse des droits des personnes LGBT malgré le fait qu'elle soit purement croyante. Et elle disait qu'en fait, seul Dieu peut juger les hommes, nous ne pouvons que les aimer, en gros, son discours. Son premier succès, c'est sur une chanson d'une blonde qu'on prend pour une idiote et qu'en fait, elle leur dit au mec, bah, vous savez quoi, vous avez cru que j'étais stupide, mais j'ai votre argent, donc maintenant je me casse. Voilà, 1967. Et c'est pas la seule mort à déplorer. Hein. On en a eu deux autres dans les 10 jours.
1: Ouais.
0: Tim Curry,
1: ouais.
0: Du rock and roll, Peter Shaw, Franklin Furter. Mmh. Et Catherine Ringer, d'Erika Mitsuko.
2: Ouais,
0: il y a...
2: ça fait beaucoup.
3: Ouais. C'est la merde, hein.
0: Donc, c'est une émission de rentrée. Les interviews sont costaudes. Et en plus, on vous met de la musique de mort.
1: Allez.
0: Et de mort.
3: Allez. Pas encore le 1er novembre, mais le 11 novembre.
1: Ouais, très bientôt. Dumb Blonde par Dolly Parton.

0: Oui, parce que notre technicien est toujours plus intéressé par ses fringues que par gérer l'émission. Quoi.
1: Non, mais en fait, c'est marrant parce que j'étais en train de penser à une transition, mais c'était une transition pour le morceau d'avant. Du coup, j'ai un bloc de retard. Mais c'est pas grave.
2: C'est pas grave, ça fait une transition.
1: Ouais, voilà. Je repensais à la musique que j'écoutais à la fin de ma saison de QGL, là, juste avant de revenir dans le Diwa. Pendant que Sorin est en train de travailler, Mam, tu es sorti du Diwa récemment.
3: Oui.
1: Tu t'es rendu à Clermont-Ferrand.
0: Plus jamais.
3: Plus jamais. Ah ouais.
0: Non, mais quand je dis que je suis venu, m'a dit, en fait, dit, c'est pas la montagne. Hein, qu'on s'est d'accord. Clermont-Ferrand, ça monte, ça descend, c'est les 7 collines de Rome.
4: Ah bah c'est plus grand, ouais.
0: Non mais c'est surtout que ça monte et ça descend, mais alors absolument tout le temps.
4: C'est
0: gris. Gris à cause de la pierre de lave, bon ça c'est normal, mais c'est gris à cause des bâtiments des années 60-70 mélangés autour, c'est Grenoble en pierre.
2: Moi je trouve que c'est un charme incroyable Clermont-Ferrand. Clermont-Ferrand, il neige en plein hiver, t'as froid là-bas, les bâtiments ils sont gris, c'est d'une beauté incroyable, moi je trouve que l'ambiance...
1: En mode tropique un peu.
2: Mais ouais.
0: Et j'ai quand même pu faire deux interviews et aller chercher du fromage.
1: Ah ouais...
0: C'est une espèce de Jim Queen, certainement hétéro, qui nous montre ses muscles et comment il est fort quand il lève des meules d'abondance ou de salace. Et donc, il était qu'à 30 minutes à pied de mon hôtel. Et je me suis dit, mais pourquoi pas aller chercher du fromage ?
4: Ah oui.
1: c'est son interview que j'ai
0: entendu. Non.
2: Alors la fourme d'Ambert.
0: Non. Le fromage a très mal supporté, moi, le Saint-Nectaire a très mal supporté le voyage, mais tout était suivi. Il y a eu plus de peur que de mal.
1: Ok, trop bien.
0: Ceci étant dit, j'ai rencontré Beryl.
1: Voilà.
0: On va diffuser la première partie de l'interview où elle parle de son parcours personnel, ses galères. Son travail du sexe, son implication au STRAS, c'est un témoignage rare, mais qui peut être compliqué à entendre. Voilà, et je n'utiliserai pas le mot trigger warning, je hais ce mot.
1: Ah ouais, bah tu viens de l'utiliser.
0: Pour dire que je ne l'aimais pas.
5: C'est Madame Estelle, pour une fois, en week-end, depuis 6 ans que je ne suis pas sorti du lit, en Auvergne et à Clermont-Ferrand. Je suis dans les locaux de Auvergne Queer ou Queer Auvergne d'ailleurs.
6: Queer Auvergne.
0: Très bien. Queer Auvergne, en compagnie de Beryl, et qui va nous parler de son parcours perso et de la vie associative, militante et festive, s'il y en a une, à Clermont-Ferrand. Alors, déjà, une petite présentation de toi et de ton parcours.
6: Alors, oui, bonjour. Donc, moi, c'est Beryl. Mes pronoms sont IL ou AL, mais il est tout à fait possible d'alterner des IL et des L pour les personnes qui galèrent avec les pronoms non binaires, les pronoms un peu inhabituels. Voilà, je suis une personne non binaire gender queer, j'ai 47 ans. J'ai un parcours un peu chaotique, puisque j'ai commencé à militer un peu sur le tard. Je suis née à Clermont-Ferrand. J'ai quitté Clermont dès ma majorité, mais je suis revenue vivre à Clermont fin 2011. Et c'est à cette même période que j'ai commencé à être sensibilisée aux enjeux féministes, puisqu'à l'époque, j'entendais pas parler beaucoup des luttes queer. Voilà, faut dire que j'ai eu un parcours de vie personnelle un peu compliqué, donc j'ai vécu un peu en vase clos, sans avoir accès aux ressources politiques qui m'auraient permis, voilà, à l'époque, de me former plus rapidement.
0: Oui, bah oui, évidemment.
6: Oui.
0: Ok. Si tu ne veux pas répondre, tu ne réponds pas, mais en vase clos, comment isoler de manière volontaire, involontaire
6: Alors, c'est compliqué, c'est-à-dire qu'en fait, voilà, je viens d'une famille qui est très conservatrice et qui était voilà, pas mal repliée sur elle-même. Et donc, j'avais même pas accès, quand j'étais enfant, ado, à... comment dire, enfin, enfant, je savais même pas ce que c'était qu'une personne gouine, ou voilà, j'avais pas vraiment entendu parler d'homosexualité, ni de sexualité tout court.
5: Comme ça arrive souvent dans les familles, qu'elles soient resserrement peu ouvertes ou ouvertes, hein, d'ailleurs.
6: C'est ça. Donc, ado, je savais vaguement ce que c'était qu'une personne gay, une personne lesbienne et tout, mais comme ma famille avait déjà tracé tout mon parcours pour moi, je pensais pas que j'étais concernée. Voilà. Ensuite, bon, j'ai vécu des violences familiales aussi ont monopolisé voilà, une grande partie de mon existence. Du coup, pour pouvoir leur échapper, je suis devenue SDF, donc j'étais trop occupée à survivre pendant une bonne année en attendant, voilà, de pouvoir un peu me stabiliser. Une fois stable, bon ben, c'était, j'essayais un peu de comprendre ce monde compliqué en cherchant du travail et tout et tout. Ensuite, ben, j'ai vécu des violences conjugales pendant 6 ans. Et une fois que je me suis sortie de tout ça, j'ai fait « Ah ben tiens, il y a des gens qui en fait luttent pour l'accès aux droits des humains. » Donc j'ai commencé à me renseigner, j'ai commencé à comprendre qu'est-ce que c'était que le féminisme, quoique la porte d'entrée n'a pas été super parce que les premières ressources accessibles, c'est un peu le féminisme un peu mainstream, voilà, le féminisme universaliste, blanc, caca boudin, voilà.
5: Bah, ce que j'appelle le féminisme fermé, essentialiste, une femme est forcément une femme cis.
6: C'est ça.
5: Les mecs, bah, c'est à proscrire, les personnes trans, ah, quelle horreur, les putes, c'est faut pas, enfin, tout un tas de trucs qui font que... Il y a autant de féminisme que de féministes, donc pour ça que le concept de féminisme, pour moi, est une vaste supercherie. En tant que tel. Hein.
6: Je comprends. Oui, ce que j'avais aussi oublié de préciser, c'est que c'est en 2003 que j'ai commencé le TDS en tant qu'escorte. Enfin, ce que j'appelais escorte à l'époque, hein, voilà. Et j'ai arrêté en 2008 à cause de ce connard d'ex violent que j'ai eu, qui me coupait un peu du monde aussi pour que je comprenne, voilà, quels étaient les enjeux sociaux et tout et tout. En tant que TDS, j'étais très isolée, je ne savais même pas qu'il y avait des luttes pour les droits des TDS. Et à la fois, quand j'ai appris qu'il y avait des luttes pour ça, j'ai pas osé y aller parce que je voulais pas être out à l'époque. J'étais extrêmement isolée et j'avais très peur des conséquences de l'outing, même si à l'époque j'étais à Paris, donc une ville où il y a un peu plus d'anonymat qu'à Clermont-Ferrand.
5: Et est-ce que je peux te poser une question? Tu m'as dit que tu en étais sorti, que c'était long, mais est-ce que tu t'en es sorti grâce aux rencontres que tu as faites de manière comme ça, impromptue, à l'occasion de, je sais pas, d'aller dans un bar, boire un verre, rencontrer personne, ou est-ce que tu as eu la possibilité de faire une démarche associative?
6: Pour me sortir des violences conjugales, tu veux dire?
5: Oui, bah, pour me sortir de toutes tes violences. De la rue, de tout ton parcours. Parce que c'est très très compliqué de s'en sortir quand on n'a accès à rien. Et s'en sortir seul, c'est encore plus compliqué. Donc voilà, ce que j'aimerais que tu m'expliques, c'est par quel biais, comment tu as réussi à s'en sortir, en fait.
6: D'accord. Alors la rue, c'est vraiment quasiment seul. jusqu'à ce que j'ai une connaissance de l'époque qui m'héberge sur de la durée un peu plus longue, ce qui m'a permis de trouver un CDI à l'époque. Voilà, au début des années 2000, c'était un peu plus facile de trouver un CDI que maintenant.
5: C'est à l'époque où j'ai commencé à arrêter de travailler, d'ailleurs.
6: Et pour les violences conjugales, c'est différent. C'est-à-dire que mes amis de l'époque commençaient à me mettre en garde en disant méfie-toi, cette personne t'isole vachement. Et moi, j'étais en mode, non, mais tu dramatises, tout va très bien, parce que j'avais pas conscience de ce que je vivais. Et de fil en aiguille, je constatais que quand j'essayais de penser par moi-même et de prendre, un peu d'autonomie, ben, ça se passait de plus en plus mal pour moi. Et j'ai d'ailleurs failli ne pas pouvoir partir à Clermont pour un séjour qui devait durer qu'une quinzaine de jours, puisqu'à l'époque j'avais encore mes parents, c'était pour aider ma mère. Et en fait, ce séjour d'une quinzaine de jours, c'est devenu le restant de ma vie, puisque je suis jamais rentrée.
5: Ça, c'est cool. Comme ça, à mon avis, cette coupure a pu te permettre vraiment de te dire à toi, là, c'est stop, peut-être.
6: C'est ça.
5: Et avec le fait que tu avais quand même un endroit où rester, que tu n'étais pas de nouveau complètement exclue. On va en venir aux deux choses dont moi je voulais d'abord poser la vie queer et LGBT à Clermont. Et aussi parce que tu fais partie du STRAS, c'est quoi, c'est Auvergne-Rhône-Alpes?
6: Oui, voilà, c'est la Fédération Auvergne-Rhône-Alpes.
5: J'étais un peu à la création de ce truc-là avec. Ils changent tellement de nom. Stouff à l'époque, Squatter, Mec, PD. On avait un peu monté ça, mais il y a très très longtemps. Et donc, tu veux commencer par quel thème? Plutôt ton engagement TDS ou ton engagement LGBT queer
6: Je veux bien commencer par le TDS parce que comme ça on respecte un peu la chronologie.
5: Ok, très bien.
6: Puisque il faut savoir que quand j'étais TDS, là, entre 2003 et 2008, j'allais dans un cybercafé pour passer mes annonces, répondre à mes annonces et trouver mes clients. Et c'est dans ce cybercafé que j'avais vu le collectif Les Putes. Et que j'ai été là en train de me dire, oh, si seulement je pouvais y aller, si seulement.

0: conscience des risques que je prenais. Et puis bah maintenant, je regrette pas de les avoir pris non plus, mais c'est... Enfin voilà. Comme dans toute activité professionnelle, il y a des hauts et des bas. Voilà. Mais néanmoins, c'est l'activité professionnelle qui a été vraiment la moins violente. Voilà, la plus saine, même, je dirais.
1: Ouais, c'est des discours qu'on n'entend tellement jamais parce qu'on ne demande jamais la parole aux personnes concernées alors qu'on le devrait. T'es rentré au stress comment? T'as connu le stress comment?
0: Eh ben, j'allais y venir justement, puisque
1: Pardon,
0: j'avais
1: si.
0: d'abord vu voilà, le collectif Les Putes. Et en continuant à suivre le collectif, je voyais que le strass existait, mais bon, pareil, j'osais pas y aller. Et puis en plus, à l'époque, je me qualifiais d'occasionnel. Et moi, je me disais, mais non, mais les occasionnels ont sûrement pas le droit d'y aller parce que moi, j'ai déjà un taf vanille à côté la journée, et tout. Donc j'étais bourrée d'idées reçues. Et donc après, j'ai connu mon connard d'ex qui m'a fait arrêter le travail du sexe, alors que au moins j'étais autonome financièrement avec ça.
1: Bah oui, forcément.
0: Voilà. C'est à cause de lui que j'ai quitté Paris pour aller dans le fin fond du sud-ouest où, voilà, moi j'ai pas le permis. Je veux dire, j'étais complètement dans une cage dorée, dans un village dont je pouvais pas partir. Et quand je suis revenue à Clermont, comme je te disais tout à l'heure, ma porte d'entrée dans le féminisme n'a pas été très reluisante. Et c'est là que je suis tombée des nues en constatant qu'il y avait des personnes qui voulaient abolir le travail du sexe. Et moi, la loi n'était pas passée à l'époque, et j'étais dans une naïveté déconcertante, en train de me dire, mais non, mais c'est parce qu'elles n'ont jamais rencontré de personnes concernées pour leur expliquer, parce que ça ne se passe pas comme elles disent, et machin, et tout ça. Et puis je me disais, mais non, mais la loi, elle passera jamais, c'est pas possible qu'une loi pareille qui pénalise les clients passe, tout et tout. Enfin, mais j'étais un bisounours, quoi. Voilà. Et toutes mes années de TDS sont remontées. Et puis, il faut savoir qu'un jour, j'ai eu l'opportunité de partir à Paris pour faire une formation parce que j'avais commencé à militer pour le planning familial. Et étant à Paris en même temps que les ouvertures au public du Stras, enfin en même temps que les permanences, je pousse la porte d'une permanence du Stras en 2013. Et là, je suis tombée dans les bras de la première personne qui était vers moi en pleurant, parce que toutes ces années où j'ai souffert de mon isolement en tant que pute, voilà, c'était pas la puterie qui était violente, c'était le fait d'être complètement seule, à pas pouvoir raconter tes galères de clients, à pas pouvoir avoir de backup, à pas pouvoir, enfin voilà, je veux dire, des fois, ça fait du bien avec les collègues d'échanger sur tes galères de clients et tout et tout.
1: Oui, puis sur les pratiques,
0: Sur les
1: sur les bonnes
0: pratiques.
1: pratiques, sur les moyens. Encore une fois, comme je dis, le TDS, c'est un métier qui s'apprend. Et que le TDS dans la rue, c'est pas la même chose que dans un bar hôtel. Ça n'a
0: C'est
1: rien à
0: ça.
1: voir avec la rue, ça n'a rien à voir avec Internet, ça n'a rien à voir avec les money girls, les money boys. Tout ça, ce sont des techniques différentes, avec des risques différents, des backups différents,
0: C'est ça.
1: des expériences différentes.
0: C'est ça, voilà. Et si tu veux, moi, personne m'a appris. Je
1: Bah
0: me
1: oui.
0: suis jetée dans le bain. Et j'ai appris de mes propres erreurs pour pas les refaire. Et c'est vrai que j'aurais aimé que quelqu'un m'apprenne à l'époque, mais je connaissais absolument personne. Enfin, et du coup, tout ça pour te dire qu'en poussant la porte du Stras, qui à l'époque était encore dans les locaux d'ACT UP, oui, c'est 2013, c'est vieux, ouais. J'ai pleuré, mais toutes les larmes de mon corps. Et les personnes ont compris que j'étais pas, comment dire, enfin au début il y avait confusion, genre j'étais pas une victime de trafic humain qui pleurait, mais c'est juste que les violences abolitionnistes m'avaient fait violence, enfin c'est un peu bizarre de le formuler comme ça,
1: Non, c'est ça.
0: mais.

0: Et puis en plus, je leur expliquais, mais vous comprenez, je suis au planning familial, je peux pas dire que je suis pute, je peux pas dire ceci, je peux pas dire cela, machin. Et puis, et le planning familial est financé par la municipalité, je peux pas dire ci, je peux pas dire ça, je peux pas, je suis obligée de me planquer et tout, je peux même pas militer à visage découvert, machin. Alors bon, aujourd'hui, je milite à des visages découverts, je m'en fous, c'est sous mon état civil, mais à l'époque, je veux dire, je suis arrivée au Stras, j'ai adhéré au Stras d'ailleurs ce jour-là, mais je pouvais pas m'impliquer. Voilà.
1: Non, je comprends. Mais c'est pour ça que dans beaucoup de manifs de putes, il y a les masques blancs.
0: Tout à fait.
1: C'est justement pour préserver l'anonymat des personnes, déjà de la violence de la société, de la violence de leurs propriétaires, de leurs maris au cas où, de leurs enfants, soit on les leur enlève, soit machin, soit parce qu'elles sont migrantes et que c'est hors de question qu'elles soient visibles.
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0: Déjà, je suis très content que tu aies rejoint la cause. Moi, mon militantisme forcé, mes obligations m'ont épuisé. Même aller en manif, existence, tout ça, je ne peux plus, quoi. Et que même, pour moi, le militantisme pute, j'ai donné beaucoup. J'ai toujours milité à visage découvert, moi par contre, depuis le début, mais parce que mon parcours est très différent. J'étais déjà folle au collège, lycée, mes parents m'ont foutu dehors à cause de ça. J'ai connu la rue, j'avais 20 ans. Après j'ai connu les squats et là c'était la révélation. La révélation. C'est l'entraide, rencontrer des gens extrêmement différents mais qui t'acceptent quand même. Enfin, je parle pour moi, la visibilisation incarnée, c'est-à-dire qu'on montre des gens, permet à d'autres personnes de pouvoir s'identifier.
1: Je suis d'accord avec toi.
0: Vraiment. Et que sinon, on reste entre soi. Ou isolé.
1: C'est ça. C'est exactement ça, je suis d'accord avec toi. Du coup, pour continuer voilà, sur mon engagement, bah, en fait, ce qui s'est passé, c'est qu'à Clermont-Ferrand, je voulais qu'il y ait soit quelque chose de communautaire, soit quelque chose de syndical. Et ce qui s'est passé, c'est que, étant donné que ça n'arrivait pas, mais que par contre, les discours, la propagande qui contrecarrait notre discours avait pignon sur rue, bah, à un moment donné, j'en ai eu marre d'attendre que quelqu'un le fasse à ma place.
0: Oui, grande, grande question. On n'a pas de place nulle part, mais on est malheureusement pas outillé ou pas assez pour prendre la place. On demande aux autres de nous laisser la place, mais en fait, c'est pas à eux de nous donner la place. C'est à nous de la créer et des fois même d'enfoncer les portes, si jamais.
1: C'est ça.
0: Enfin, donc en fait, c'est ma conception de l'activisme.
1: Et donc, voilà, au début, j'ai tapé un peu à toutes les portes pour essayer de créer quelque chose à Clermont. Comme je disais, soit communautaire, soit syndical. J'avais contacté plusieurs orgas, j'avais contacté Cabiria et tout. Au cours d'un voyage au Canada, j'ai même été voir Stella.
0: Oh oui.
1: Voilà, j'avais
0: adhéré à Stella. Il manque plus les Elidis, c'est Paloma, quoi, je veux dire.
1: C'est ça.
0: Les Elidis, c'est une association communautaire à Toulouse et, oui. Et Paloma à Nantes.
1: Tout à fait.
0: Mais encore une fois, les associations communautaires ne sont pas un syndicat.
1: C'est ça.
0: Ça, leur métier n'a rien à voir, en fait.
1: C'est ça. En fait, à l'époque, moi, j'ai mis du temps à capter, que les angles d'approche étaient pas tout à fait similaires, voire très différents. Et finalement, en continuant à adhérer aux STRAS, c'est là qu'on m'a dit, mais si tu veux faire quelque chose, fais-le. Alors que quand je contactais d'autres structures, c'était un peu plus compliqué. Donc là, on me disait, ouais, si tu veux faire quelque chose, tu fais carrément. Alors, tu n'es pas outillé, tu ne sais pas forcément par où commencer, mais au moins tu essayes, tu tâtonnes et tout. Donc j'ai commencé à m'impliquer au pôle formation du STRAS. Aujourd'hui, je suis au conseil d'administration également. Et à un moment donné, la personne qui avait la Fédé Auvergne-Rhône-Alpes, enfin au début, il y avait une personne qui gérait toute la Fédé, et moi je gérais les 4 départements auvergnats, en faisant de l'aller vers, de l'outreach, tout ça. Et un jour, la personne a voulu faire d'autres trucs, et m'a demandé, est-ce que tu veux reprendre la Fédé? J'ai dit oui, alors... J'ai peut-être dit oui un peu trop vite parce que de passer de 4 départements à 12 départements, c'est une tâche qui est assez colossale par rapport à mes petites épaules. J'attends justement d'avoir une carte de train pour pouvoir un peu me déplacer à Lyon, tout ça, et dans d'autres. Puis il n'y a pas que Lyon, hein. Y a la Drôme, tout ça, il y a l'Ardèche.
0: C'est sûr que la Drôme, il y a. En fait, la plupart des petits que je connais, qui sont dans les petits villages, machin, en fait, partent deux semaines. Comme beaucoup, beaucoup. C'est des ça. Semaines, un Airbnb, ils et elles font leur boulot pour 2 mois, 3 mois, et puis voilà quoi.
1: Oui, il y a beaucoup de collègues en tour en fait, pas des collègues qui sont basés forcément sur le territoire.
0: Ouais, ouais.
1: Et enfin voilà quoi, toujours est-il que j'ai continué à faire de l'aller vers comme ça, avec une petite ligne téléphonique que j'ai pris exprès. Et malheureusement, j'ai pas une grande satisfaction par rapport à moi-même, c'est que le rythme s'est vachement ralenti, parce que à un moment donné, je suis qu'un être humain et je peux pas tout faire, mais je compte reprendre. Voilà.
0: Est-ce que tu arrives à mobiliser les TDS, pour qu'elles s'impliquent, je sais pas, ça peut être des maraudes, ça peut être... plus de l'administratif, si elles veulent, ou tu n'arrives pas à mobiliser les TDS du coin pour qu'elles puissent et ils puissent t'aider ?
1: Impossible de mobiliser qui que ce soit, malheureusement, puisqu'il y a clairement c'est petit. Il y a une grande peur d'être à visage découvert. La peur d'être à visage découvert, ça va même au-delà du TDS, c'est-à-dire qu'il y a des personnes qui n'osent pas pousser la porte du Carud de peur que les voisins les voient.
0: Oui,
1: et
0: oui.
1: de peur d'être étiqueté, drogué ou quoi. Voilà. Oui. Parce qu'à Clermont, il y a cette espèce de culture du secret, du quand dira-t-on, de mon Dieu, qu'est-ce que vont dire les gens. Et c'est assez compliqué de sortir de ça. Et du coup, voilà, j'ai été sollicitée beaucoup pour rendre des services. Pour donner des informations, pour rendre des services, mais s'impliquer, c'est compliqué. À un moment donné, j'ai tenu des permanences. Je vais dire un truc et j'aime pas ce que je vais dire là. Le problème, c'est qu'il y avait beaucoup de TDS de droite. Voilà. Et du coup, ces personnes venaient pas pour s'impliquer, mais pour prendre le thé entre collègues. Ce qui est déjà très bien de prendre le thé entre collègues. Il faut des espaces des espaces communautaires. C'est la base. C'est par là que tout commence. Mais le problème, c'est qu'après, si politiquement t'es pas aligné, comment veux-tu que la lutte puisse se faire, tu vois?
0: Ah non, chez le TDS, c'est comme dans les milieux LGBT, quoi. C'est que t'as les tradis qui pensent que les migrants volent leur boulot, t'as les de la rue qui pensent que Internet leur vole leur boulot, t'as toutes celles qui pensent que les jeunes leur piquent leur boulot. C'est extrêmement compliqué, sans compter qu'encore une fois, il y a tellement d'opinions politiques au sein des TDS, entre celles qui voudraient le retour des maisons closes, celles qui veulent plutôt le travail libéral en cabinet type infirmier machin, c'est extrêmement compliqué. C'est déjà que les milieux LGBT sont compliqués, mais je crois que les milieux TDS, peut-être parce qu'il y a encore plus de précarité, il y a encore plus d'isolement de chaque catégorie, avec une incompréhension totale de on n'est pas les unes contre les autres, ou on ne devrait pas l'être.
1: Exactement.
0: Mais on l'est parce qu'en fait, on n'arrive pas à se rencontrer, parce qu'on n'arrive pas à juste s'écouter. Mais c'est un problème général dans la société. Mais chez les TDS, où c'est quand même un travail qui peut être violent, parce que c'est une réflexion sur son corps, sur sa sexualité, comment on gère sa sexualité privée, sa sexualité de travail. comment on gère les relations aux autres, évidemment. Mmh. Comment on gère sa vie de famille, si on a une. Est-ce qu'on est entouré ou pas entouré. Est-ce qu'on est isolé ou pas isolé. Enfin, c'est vraiment... ça me passionne.
1: Non, mais on pourrait... comment dire, passer des nuits à en parler, clairement, oui.
0: Et au niveau du public, dont ta connaissance, au niveau des TDS, est-ce que tu as... Je ne vais pas demander des statistiques, mais est-ce que c'est quoi? C'est plutôt des meufs, j'imagine, quelques mecs trans peut-être, quelques lesbiennes pour des meufs ou des lesbiennes qui font ça comme travail alimentaire, parce que tu as une idée à peu près de...
1: Bah, en tout cas, beaucoup de personnes qui se présentent comme des meufs cis, quelques meufs trans, beaucoup de personnes qui n'ont pas de papier. Alors, à Clermont, il n'y a plus rien en rue à cause de beaucoup d'arrêtés municipaux. Voilà, même quand tu maraudes, il y a vraiment eu, comment dire, une éradication, des collègues. Donc tout se fait par les sites d'annonces que nous connaissons bien. Puis après, il y a des profils, comment dire, plus normés. Voilà, de meufs cis qui sont assez émancipées en fait, qui vivent bien de leur activité ou pour qui l'activité est un revenu supplémentaire par rapport aux revenus qui sont déjà acquis et qui vont avoir des soucis, plus de défiscalisation, et pas tellement de soucis de sortie de la précarité.
0: Elles n'y sont pas rentrées parce qu'elles en avaient besoin, elles y sont rentrées peut-être parce que c'est une possibilité pour elles d'avoir un travail annexe.
1: Exactement.
0: Ouais, voilà. Alors, encore une fois, là, c'est pas du tout les mêmes démarches. Quoi.
1: C'est ça, voilà.
0: J'ai connu pas mal de personnes qui rentrent parce qu'elles en ont besoin et qui, en fait, restent parce qu'elles aiment ce métier.

0: Eh ben, on va d'abord dire un grand merci à Beryl qui s'est confié. Je crois, a montré qu'il y avait besoin que les gens entendent ses parcours.
1: De ouf, on ne m'entend jamais ces voix-là, je trouve.
0: Miguel soit d'accord pour en parler, ce qui est tout aussi rare.
1: Et enregistrer, et garder. Et Nouba Galactica, là, de Yeli Yeli, qu'est-ce que c'est, même?
0: Eh ben, j'en sais rien.
1: Ah ouais, ok. Voilà.
0: Un jour, dormi, et j'avais Nouba Galactica de Yeli Yeli sur mon ordinateur.
1: Ah ouais, comme la petite souris, quoi.
0: Et je me suis demandé, mais qu'est-ce que ça fait là? Et je sais pas.
1: Ouais, okay.
0: Donc on l'a écouté. En politburo de ma tête à moi-même, j'ai décidé qu'il fallait la mettre dans les courettes de Lille, la première saison, avec une chanson de Noël pour commencer l'année.
1: Ouais, c'est ça. C'est ça. Et là, on a fait un petit montage de 6 minutes 50 de morceaux de musique. Il y a I Can Make You Human de chanté par Tim Curry. Il y a un morceau que René, tu nous as proposé de Desertic Girls qui s'appelle
2: Recto Verso.
1: Recto Verso.
0: Donc, tu nous expliqueras. Oui. Voilà.
1: Et
0: la première pub des Courrelles de Lille. Et on ne gagne pas d'argent dessus, mais on va avoir l'artiste en guest pour 3 chansons en direct dans les studios de Erliwa pour l'émission des Courrelles d'octobre. Donc, vous aurez le nom de l'artiste pris en sandwich entre I Can Make You Human
2: et Desertic Girls.
0: Et Desertic Girls.
2: Teasing.
1: Voilà. Ben, ça part, hein.
0: Allez.
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0: Alors, René, il parle de chez toi.
1: La dernière chanson, oui. Attends, est-ce qu'on m'entend bien? Oui. Oui, la dernière chanson. On a déjà parlé des deux chansons du début. Oui, je sais plus.
0: À Glenn McLoman, Kim Curry, Rock the Rock, Peter Shaw, il a crevé.
2: Regardez dessus. Là. Deuxième partie de l'émission.
1: C'est ça.
2: Et bien, Silex qui sera au studio avec nous. Oui, on l'avait dit.
1: Ouais, oui, ça on a dit. On a dit. Du coup, là,
0: on
1: chanson...
0: redit parce que
1: parce qu'il y en a qui étaient absents, visiblement. La dernière chanson, c'est une chanson des Deserty Girls. Du coup, qui sont trois meufs trans, vraiment super badass, qui habitent, je pense, entre Grenoble et Saint-Étienne. On les croise souvent dans les milieux. Et là, elles ont joué il y a pas longtemps au poulailler. C'était il y a 2 semaines. C'était très cool.
2: C'est où le poulailler ?
1: C'est dans le Royan.
2: Ok.
1: Ouais. Ouais. Parce que c'est un ancien poulailler qui est un peu fun.
3: Ce qui est drôle parce qu'on a appelé, on a nommé nos poules en honneur aux Deserty Girls.
1: Oui, on a trois poules qui s'appellent comme les prénoms des trois Deserty Girls.
3: Et là, elle joue au poulailler, ce qui est formidable.
1: C'est vrai, c'est j'avais beau. Pas fait le lien. Ouais, c'est magnifique.
0: J'adore. Les pauvres. Vous êtes passé leur avatar pour avoir des yeux.
1: Oui, c'est vrai.
0: C'est... Oh
1: les Deserty Girls, c'était trop flatté.
2: Ouais.
1: Qu'on c'est a appelé nos poules comme ça.
3: Elles ont réagi
1: les
3: sur
1: poules,
3: Instagram.
1: Les poules, elles nous ont pas encore trop dit.
2: Okay.
1: Ouais.
0: Bon, il faut les ramener ici pour une petite interview.
1: Ah ouais.
3: Les poules.
2: Les deux, la rencontre, le 1 vs 1.
1: Ah ouais.
0: En fait, ce sont peut-être deux.
2: 1 vs 3, du coup. 3 vs 3.
0: Les deux personnalités d'une même personne, là. Hein, je veux dire. La version familière, sorcière de la personne.
1: Les poules.
0: Ouais. Oui, bah oui.
1: Mm-hmm. Ouais, c'est vrai, c'est pas mal. Ouais, on y réfléchira. Hein.
0: Pas aujourd'hui.
1: Non.
2: Eh ben, je vais lancer le...
3: T'avais d'autres choses à dire, René, ou pas sur le groupe?
1: Non, juste que j'aime bien cette chanson, parce qu'elles font un peu... Enfin, c'est un peu un hommage, enfin même pas un hommage, je sais pas comment dire, mais dedans elle parle du fait de se baiser soi-même, et du coup c'est pas mal sur la masturbation de soi à soi-même et comment on se kiffe.
2: Des chansons, on a très peu de chansons qui parlent de ça en vrai, genre de manière
1: ouais,
2: juste
1: grave.
2: Décomplexée, normale.
1: Grave, grave, puis là elle parle de faire dans la rue, machin, enfin genre j'aime bien.
0: Voilà. Ça me rappelle le bouquin Porno Terrorismo de Diana J. Torres. Lesbienne, activiste, théoricienne, écrivaine, performeuse, trash. Et elle a écrit deux bouquins, c'est Porno Terrorismo, ou La sexualité visible comme arme terroriste contre la bourgeoisie, pour résumer, de manière intelligente. Et ça, c'est pas grâce au Riolet. Et Cognopotence,
2: okay.
0: En gros, le pouvoir du con.
2: Okay. Qui a déjà été traduit aussi ou
0: non, il n'a jamais été traduit en français. Okay. Et par contre, il y a eu une retraduction du premier, Pornoterrorisme. Donc, je l'ai en français dans ma bibliothèque.
1: Ah ouais. Très bien.
2: Du coup, il y a des c'est disponible encore
0: ouais, parce qu'il a été, réédité en 2024 ou en 2025.
2: Ok.
0: Et voilà, donc je l'ai aussi en castillan,
2: hein, ah ouais.
0: Pour les personnes qui savent lire le castillan.
1: Je suis trop chaud.
2: Ouais. Et ben, juste après, je vais mettre You're Alright de Peaches.
0: C'est encore toi, ça.
1: C'est encore moi.
2: La version du clip, je crois.
1: Ouais, c'est ça, exactement. Du coup, ça crie un peu, faut pas s'arrêter à ça. Faut s'imaginer un peu le...
0: On a failli faire ça.
1: Ouais.

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0: Un euro, hein.
1: Un peu noir. Alors, du coup, c'était You're All Right de Peaches. Peaches, vous, je sais pas si ça vous parle trop, mais icône, en vrai. Iconique de fou. Originaire du Canada. Maintenant, elle vit à Berlin, évidemment, dans des villages autogérés queer. Okay. Je sais pas. Elle a une vie que je comprends pas, mais qui a l'air génialissime. Et ouais, je sais pas, elle est réalisatrice de films, chanteuse, pute. Elle a 60 ans, by the way. Et j'ai l'impression qu'elle a fait tellement de choses. Enfin, bref. Du coup, hier, en cherchant une musique d'elle, je suis tombée sur un clip. D'ailleurs, je me suis un peu perdue pendant plusieurs heures sur la plupart de ses clips. Parce qu'en fait, elle réalise des clips de dingue. Okay. Vraiment incroyable. Et du coup, dans ce clip-là qu'on a écouté, qui est, on l'entend pas mal, du coup, un mélange de body horror, de créatures. Et en fait, c'est une personne qui fait du drag, qui s'appelle Jenna G, genre qui est une performeuse drag créature russe. Du coup, qui s'est exilé en France juste avant que Poutine commence à faire des dingueries. Enfin, il en faisait déjà avant, mais bref. Et du coup, il y avait un film qui était passé au ciné là au début d'année sur Jenna G qui s'appelle Queendom. Et du coup, qui est un film sur sa vie et sur ses performances et sur son drag.
0: Qui était passé à 10 ?
1: Il est passé à 10, mais en fait, c'est un film de 2023.
0: Okay.
1: Mais il est passé à 10 là au début d'année, je pense. Enfin, il a été reprogrammé ici. Je sais pas s'il était déjà sorti avant. Mais en tout cas, il est vraiment super. Ouais.
2: C'est des performances qu'elle fait dans la rue et tout.
1: Ouais, c'est ça. C'est des performances politiques, du coup, contre le régime de Poutine. Et du coup, trop badass. Et bon, à un moment, voilà, elle a fait de la prison et tout là-bas. Et du coup, elle s'est exilée en France. Et bref, et du coup, dans ce clip de Peaches, là, et ben, il y a plusieurs dragues de Paris qui... Enfin, Peaches se transforme en ces créatures-là et en fait, faut vraiment aller regarder. C'est très très visuel. C'est presque que avec, je sais pas ce que c'est en fait. On dirait du cellophane rouge et du coup, en fait, elle crée juste des monstres avec juste des grosses formes en cellophane. Enfin, c'est assez incroyable quoi. Et voilà. Et du coup, Peaches devient 5 belles créatures à la fin de ce clip qui sortent de des plaies de son corps. Voilà. Ouais, c'est assez incroyable.
0: Ça donne envie de faire une projection de clip.
1: Mais tellement. On a un peu refait ça là chez moi sur le projecteur. Okay. Trop envie de faire ça à plusieurs. Ouais.
0: Trop bien.
1: Voilà.
0: Ok. Ben, après, on va lancer. On va lancer une interview que Mama fait à Clermont aussi. Je suis en train de calculer en même temps. En fait, il reste 40 minutes avant la fin du direct. Et là, le bloc que je m'apprête à lancer dure 45 minutes. Du coup, en théorie, il faudrait qu'on se dise au revoir maintenant pour les gens qui sont en direct. Et après, genre, on va continuer à enregistrer tout ce qu'on a produit et à travailler pour le futur, pour plus tard, pour faire d'autres choses qui ira sur internet. Si vous avez genre des recommandations, des plateformes sur lesquelles vous aimez bien écouter des podcasts ou des trucs de radio pour savoir où ce serait le mieux d'investir du temps pour genre organiser les archives, un peu les trucs, ce qui serait le plus c'est des choses qu'on est grave ouverte, qu'on a grave envie de faire, mais ça prend du temps et d'énergie aussi en dehors des directs.
3: Donc, pour ceux qui sont en direct, on se dit à ciao.
0: Au mois prochain, je sais pas quand est-ce que ça sera le mois prochain, c'est le troisième jeudi du mois, quoi.
1: Je sais pas quel jour, mais.
3: Ouais. Et si vous voulez avoir.
0: Sûrement un jeudi.
3: Tout un tas d'infos, vous pouvez avoir le lien pratique des tourettes de lit, assauts et radio en allant sur la page Les tourettes de lit chez Radio A et en bas du petit texte, il y a marqué lien pratique, vous cliquez dessus et vous aurez accès au mail social, mail événementiel, émission de radio, Mastodon, Instagram et bla et bla et bla et bla.
0: Ouais.
3: Car on a un.
2: Ce sera le 15 ou le 22.
0: Très bien.
3: Bon, on ira vérifier. C'est pas qu'on n'aime pas ton info, hein, mais elle n'est pas extrêmement...
1: Moitié confiance.
3: Elle n'est pas très précise, vois-tu. C'est comme le jour et date de la mort, quoi. Je veux dire, c'est, oui, c'était pour une semaine.
0: Rien à sujet. Je suis un peu perdu. Mais je...
3: Bah on va lancer Kim.
0: Ouais.
1: Oui.
0: Est-ce que tu veux juste nous parler avant de cette rencontre aussi et...
3: Une belle rencontre d'une meuf trans qui m'a parlé de transparentalité, d'outing, de transphobie, de son métier de comédienne et de comment ça se passe avec son fils parce qu'elle a fait une transition quand le gamin était jeune. Voilà, et elle parle un peu de tout ça et de beaucoup d'autres choses. Et pendant qu'elle va parler, que vous allez écouter, je vais rechercher son nom sur YouTube pour que vous puissiez aller voir ce qu'elle fait en tant que comédienne.
0: Ça marche.
1: Très bien.
3: Voilà.
0: Eh bien, let's go.
3: Eh bien, salut. Oui. Je suis en compagnie de Kim au Café Lecture Les Augustes à Clermont-Ferrand. Salut Kim.
4: Salut.
3: Alors, est-ce que tu peux te présenter en deux, trois mots avant qu'on commence ?
4: Eh bien, oui. Je peux dire que je suis arrivé déjà dans la région il y a une dizaine d'années. Et j'ai connu ce lieu où on est en train d'enregistrer. Je l'ai connu assez rapidement. Et je l'ai fréquenté pendant de nombreuses années parce que je faisais des animations. Notamment un atelier genre et identité. Et ensuite, j'avais embrayé sur un atelier sexo. Bon, pour un certain temps, pour remplacer. Voilà, mais maintenant, j'ai arrêté de faire des animations ici. Voilà, sinon, de façon générale, par rapport aux questions LGBTQI+, sur Clermont-Ferrand, sur l'Auvergne, voire plus loin. Alors, moi, j'ai d'abord fréquenté le centre LGBT de Clermont-Ferrand quand il existait. À l'époque, quand je suis arrivé, il existait. Et je crois que c'était en 2018, il a été fermé. À mon grand regret.
3: Apparemment, il y a débat là-dessus.
4: Il y a débat, oui. Et moi, j'ai aussi ma vision des choses. Je pense que je vais même la dire, puisque j'ai le droit aussi d'avoir mon opinion. Je pense que on a lâché trop facilement l'affaire, quoi. C'est-à-dire on a accepté trop rapidement de se faire rapatrier dans un petit bureau au troisième étage d'une maison des associations, alors qu'on avait un beau centre de 200 mètres carrés qui avait pignon sur rue et quatre associations qui l'utilisaient de façon régulière. Bon, voilà. Donc du coup, c'est vrai que ça a fait un peu une coupure, je pense. Au niveau de la vie associative dans ce milieu-là. Après, moi, tel que je vois les choses, c'est que une fois qu'il y a eu cette rupture de fait, je pense que les choses n'ont jamais été recollées. Je pense que tout est parti en vrille. Il y a eu des assos qui sont créés, qui sont arrêtés. Il y a eu des petits bouts d'assos à gauche, à droite. Ça a été différent par rapport à avant. Moi, voilà, ma vision générale, globale et résumée, c'est ça. Après, moi, je ne me suis pas limité à Clermont-Ferrand. Je suis allé pas mal à Saint-Étienne, Lyon, un petit peu Paris quand j'y allais, Grenoble aussi. Donc, il y a des associations là que je fréquentais de temps en temps, mais... En fait, surtout Lyon et Saint-Étienne, qui sont les villes les plus proches hein, de Clermont-Ferrand, où il y a une activité un peu militante queer. Voilà, donc je sais pas si je cite ces associations ou pas.
3: Tu peux, hein, moi, il n'y a aucun problème. Hein.
4: Bon, alors à Saint-Étienne, c'était les démineurs. Ça existe toujours, il me semble. Et sinon, à Lyon, il y a plusieurs assos que j'ai fréquentés. Il y a notamment Chrysalide. Ça, c'est une asso trans.
3: Oui, oui, la première asso trans plus ou moins de Lyon que je connais bien aussi.
4: Ah bah super, voilà. Bon. Et il y avait d'autres assos aussi dans le centre LGBT lyonnais, justement, parce que je sais pas, ils hébergent quand même peut-être une vingtaine d'associations. Peut-être 15, 20, je sais plus. Donc il y en a d'autres aussi que je fréquentais, quoi. Voilà, notamment, je sais plus comment ça s'appelle, une asso lesbienne de Lyon. J'ai oublié le nom, c'est un peu L2B, ouais, un truc comme ça, je sais plus. Bon, bref.
3: Je pense que c'est une association lesbienne plutôt radicale, mais très ouverte politiquement.
4: Tu la connais ?
3: Oui, j'ai vécu à Lyon pendant 12 ans.
4: Ah, d'accord.
3: J'ai connu le Forum des lesbiens et à TIS, j'ai connu la Fusion. J'ai participé au conseil d'administration avec Fris.
1: Frise, oui, oui.
3: Ouais, j'ai été militante à Frise pendant 4 ans et avant j'étais militante à Keep a Smiling, association de réduction des risques liés à la fête et à la sexualité.
4: D'accord. Alors tu fais bien de parler de Frise parce que j'ai oublié quelque chose. Frise est intervenu pour aider sur un projet des LGBT-phobies d'une association qui s'appelle les Passeurs de mots. Et j'ai participé à cet assaut pendant un an ou deux. Et c'est pas une association LGBT et queer, hein, passeur de mots, c'est une association de lecture. Mais il y avait une activité qui était axée sur les LGBT-phobies. Et donc on intervenait dans les collèges et lycées. Et donc j'ai participé à ça pendant un an ou deux. Et je pense que c'était ma dernière activité, on va dire, militante régulière. Parce que ça se faisait tous les mois, enfin à peu près, à différents lieux en Auvergne, y compris des lieux quand même très éloignés, dans l'Auvergne profonde, hein, genre Ambert par exemple.
3: Ouais.
4: Donc on allait dans les collèges ou les médiathèques, etc. Et on faisait des lectures de textes tirés de BD ou de livres de jeunesse, en fait. Et ça, c'est vrai que cette action, je la trouvais intéressante. Je ne sais pas si actuellement, ce serait possible de faire ça, parce qu'il y a quand même maintenant beaucoup de réactions, on va dire. Et même à l'époque, il ne fallait pas... je fais une parenthèse. Hein. Il ne fallait pas prévenir ni les élèves ni les parents qu'on allait faire ça. En fait, quand c'était organisé, il y avait un créneau de prévu, mais on ne disait pas, et les profs ne disaient pas qu'est-ce que c'était. Comme ça, les élèves ne se sauvaient pas, ils étaient là, et les parents ne pouvaient pas interdire à leurs élèves, à leurs enfants, pardon, de venir. Voilà. voilà. Ça, c'est au niveau de la vie. Alors maintenant, ma vie, j'ai plus trop de vie militante, on va dire, LGBTQI. Disons que ça se résume plutôt à des interventions sur les réseaux sociaux.
3: Ce qui est déjà beaucoup, ça fait une visibilisation.
4: Ah oui, petite, très petite visibilisation. Hein. Ce que je fais, c'est pas grand-chose non plus. Hein.
3: Donc, non, mais du moment que tu arrives à atteindre une ou deux personnes, c'est une belle visibilisation.
4: Ah bah merci, ouais, bon, très bien, c'est très optimiste.
3: Non, je fais pas mon émission radio en sachant combien de personnes m'écoutent. Je m'en fous, je vais faire. S'il y a des gens qui écoutent, tant mieux.
4: D'accord.
3: Voilà, c'est tout. Et je pense que c'est important que nos luttes soient visibles et incarnées. Pas juste des textes, des manifestes, où il n'y a pas d'incarnation physique de nos luttes, parce que comme ça, sinon les gens ne peuvent pas s'identifier.
4: Ouais, ouais.
3: S'ils n'ont pas une personne vraie en face,
4: oui,
3: qui leur parle de sujets qui sont importants pour elles, et donc forcément pour quelqu'un d'autre à côté. Quoi. Et sinon, est-ce que tu peux me parler de ton parcours trans, si ça te va ou pas, en fait. Encore une fois, si c'est non, il n'y a pas de problème, ça sera coupé au montage.
4: Oui, bon alors, pour résumer, on va dire que quand j'ai atterri en Auvergne, c'était suite à ma séparation. Je suis venu m'installer là et Je pense 2 à 3 ans après mon installation, j'ai entamé mon parcours. Et peu de temps après, j'ai eu mon fils. Alors, j'ai eu la garde de mon fils. Alors ça, c'est quand même quelque chose qui est très important pour moi et quelque chose que j'ai pu partager. C'est que j'ai obtenu la garde de mon fils alors que j'étais en parcours de transition. Et c'est une chose qui était pas fréquente du tout, voire qui n'avait pas existé avant. C'est-à-dire qu'un jugement se fasse en faveur d'un parent trans pour obtenir la garde, un enfant en bas âge. Et justement, par rapport à ça, il y a eu un article sur La Montagne, qui est le canard régional. Ensuite, il y a eu d'autres, il y a eu des radios qui sont venues aussi m'interviewer. Il y a eu notamment dans l'émission Les Pieds sur Terre, France Culture, il y a aussi France Bleu, et puis Radio Locale, Radio, je sais plus si c'était Radio Arverne ou Auvergne, je ne sais plus. Enfin bon, bref, ça a suivi un petit peu. Parce que moi, j'ai voulu un petit peu profiter de cette chance, parce que j'ai eu affaire à une juge qui n'avait pas de préjugés, contrairement aux autres juges que j'ai eus après. Hein. Cette juge, elle s'est basée uniquement sur la vie de l'enfant, sur son bien-être, et elle a vu que tout se passait très bien avec moi, et j'ai même eu, plus tard, on m'en a exigé que j'ai une expertise psychologique que j'ai passée, je l'ai eue, mon ex aussi, et elle était en ma faveur. Bon, voilà, pour résumer. Et donc du coup, ce jugement, moi après je l'ai transmis parce qu'il pouvait faire jurisprudence par rapport à toutes les meufs trans en fait qui étaient en divorce ou en procédure de séparation, qui devaient passer devant le juge. Ce jugement, alors je sais, moi j'ai pas eu de retour s'il a servi vraiment ou pas, mais moi en tout cas je sais que je l'ai envoyé à gauche, à droite, et parce que justement ce jugement déjà, il ne faisait même pas du tout mention de la transidentité comme étant un problème, c'était même pas écrit et on ne revenait même pas à l'ancien état civil, etc. Donc c'était un jugement que je qualifie d'exemplaire.

0: mais c'était 5 ans où je n'étais sûr de rien, où je pouvais m'attendre à tout. Et voilà, c'est-à-dire d'un jour ou l'autre, on pouvait m'accuser de ci, de ça, et pas que mon ex d'ailleurs. Il y a eu d'autres personnes qui genre faisaient des déclarations aux services de l'enfance pour se venger en disant que je maltraitais mon fils, quoi, par exemple.
1: Ouais, ouais.
0: Et alors évidemment, suite à ça, les services de l'enfance sont obligés de faire leur enquête sociale, de venir interroger, donc j'ai eu le droit à ça, mais vu que c'était une accusation calomnieuse et farfelue venant d'une personne haineuse, ça n'a pas marché. Mais moi, je n'ai pas pu me retourner contre cette personne, que je connaissais d'ailleurs.
1: Ouais,
0: je savais que ça venait d'elle. Bon, bref.
1: Donc, j'imagine très bien les accusations de pédophilie, d'inceste.
0: Voilà, c'est ça, exactement.
1: En fait, non, c'est toujours un mec, et un mec peut agresser son enfant, et vous voyez, ben là, j'imagine très bien. J'imagine très très bien, c'est pour ça qu'il y a pas mal de personnes trans, meufs, j'imagine, qui font leur transition une fois que les enfants sont partis, par exemple.
0: Hein?
1: Pour justement éviter, je pense, d'avoir ce genre de problème. Peut-être plus maintenant, moi maintenant, je connais moins, mais comme des personnes qui font leur transition une fois qu'elles sont parties à la retraite, qu'elles n'ont plus rien à prouver à personne, qu'elles ont plus peur de perdre leur place, de leur place sociale, je veux dire. Comme la médiatrice de Radio France il y a quelques années, qui une fois qu'elle est partie à la retraite, a fait sa transition à plus de 60 ans, à 62 ans.
0: Mmh. Mais j'ai un petit point de vue aussi là-dessus, c'est que c'est vrai que bon, j'ai connu moi-même personnellement des parents qui ont retardé leur transition en ayant peur, à juste titre, que ça va causer une rupture familiale. Mais moi, je dirais, quand on a un enfant en bas âge, et là, il faut pas hésiter, il faut pas retarder, parce que c'est quand ils sont en bas âge, justement, qu'ils acceptent le mieux. C'est, moi, mon fils, quand j'ai commencé la transition, il avait 5 ans, quoi. Et ça a été... Il n'y a eu aucun souci. Je veux dire, lui, il a très bien compris. Il s'est pas pris la tête, il s'est pas... voilà, enfin, il n'a pas les préjugés, bien sûr. Des adultes ou des inquiétudes ou etc. Donc effectivement un enfant avant l'adolescence il faut pas hésiter, je dirais, voilà, et avec des mots simples bien sûr, en expliquant chaque personne a ses mots, mais voilà, moi je pense que ça vaut pas le coup de retarder quand on a un enfant en bas âge. En attendant, après, parce que l'adolescence, ça, là, ça devient compliqué. Puis l'âge adulte, c'est pas dit non plus que l'enfant devenu adulte acceptera mieux que quand il était ado. Hein. C'est pas sûr du tout.
1: Oui, mais disons qu'une fois que l'enfant est adulte et sorti du noyau familial, finalement, s'il y a une rupture, il y a une rupture. C'est plus en charge de cet enfant. Donc c'est l'enfant qui part. C'est chiant, ça fait mal, mais en fait, est-ce que c'est l'enfant qui doit décider de ta vie ou c'est toi qui décides qu'en fait, tu peux dire non à ton enfant.
0: Mmh.
1: Tu peux même lui dire, va-t'en si ça te plaît pas, ce qu'est ma vie.
0: Oui, après, quand c'est des mineurs, on peut pas leur dire va-t'en, mais...
1: Non, c'est là pour ça que je dis que c'est une fois qu'ils sont adultes, ils sont partis d'unis.
0: Oui, oui, bien sûr, oui, oui.
1: Non, c'est à ce moment-là où là, tu peux leur dire, mais en fait, ma vie, c'est ma vie. C'est pas... Ça me rappelle cette réplique de Maria Pacôme dans La Crise, où elle dit à son enfant, mais j'en ai rien à foutre de tes problèmes, que tu es divorcé. Moi, maintenant, j'étais torché, nourri, j'étais écouté pendant 30 ans. Maintenant, c'est moi qui décide de ma vie.
0: Mmh.
1: Donc tes problèmes, tout ça, c'est pas mon problème. Je me barre avec un mec plus jeune. Mmh. Ça te plaît pas? Et je crois que cette réplique, d'ailleurs, je la mettrai dans l'interview, elle correspond très très bien à ce que tu es en train de dire, justement.
0: D'accord.

0: Bon, on ne peut pas parler à la place des autres, mais comment ton enfant te voit, pas toi, mais par rapport à ses copains, par rapport à ses parents, aux parents des autres, aux proches
1: Alors c'est très simple, hein. Lui, il a très bien compris dès le début qu'il fallait pas trop parler de certaines choses. Et parce que il connaissait déjà la transphobie, qu'est-ce que ça pouvait donner, hein, par rapport à mon ex, par exemple. Donc en fait, dès le début, quand il est allé, quand il a commencé sa grande section de maternelle, ben pour lui c'est très clair, j'étais sa mère, voilà. Et quand j'allais le chercher, ben la maîtresse ou le personnel de service disait, il y a ta maman qui vient te chercher, bien, bon, ok, oui, bon, voilà. Et donc ça s'est toujours fait comme ça. Et ça s'est bien passé comme ça, même qu'il a eu des fréquentations avec des copains, il allait dormir chez ses copains, et moi je discutais avec les parents, et vice-versa. C'est l'enfant, enfin son copain par exemple, venait à la maison dormir, ou l'inverse. Et il n'y avait aucun souci par rapport à ça. Et c'est justement une règle générale. Quand on peut éviter de parler trop, vaut mieux, c'est mieux. Hein, parce que sinon, je veux dire que quand ça commence, ça ne s'arrête plus. Et après, les soucis commencent. Donc la discrétion maximum, c'est très important. Donc pour ma part, à ce niveau-là, pour toutes ces années d'école, ça s'est bien passé, sauf une fois où il y a un gros abruti qui m'a agressé devant l'entrée de l'école parce que lui, il était au courant, je sais même pas comment. Alors lui, c'était un gros abruti, hein, comme d'ailleurs je répète toujours le terme que j'ai employé sur les autres radios. Gros abruti qui me connaît pas et qui vient m'agresser directement parce que je suis ce que je suis, voilà. Mais à part ça, non, bon... Ça s'est bien goupillé, je peux dire, voilà. Et pareil pour les autres lieux, pour les magasins, pour les autres activités, voilà, pour lui, j'étais sa mère sociale. Et tout le monde, pour tout le monde, c'était évident que je l'étais, donc il n'y avait pas besoin d'explication, et c'est très bien quand ça se passe comme ça.
0: Ouais, je pense que c'est pas évident, parce que, disons que les rumeurs vont vite.
1: Ah oui, bien sûr.
0: Et qu'une rumeur peut provoquer un déferlement, un déferlement de haine qui est bon pour personne, évidemment, mais surtout pour l'enfant, quoi, qui lui est obligé de ne pas en dire, mais on ne peut pas forcément défendre ou se défendre, enfin, je pense. Moi, j'ai une rupture familiale très tôt parce qu'ils n'ont pas compris ce que j'étais et ça m'a fait le plus grand bien, pour moi personnellement.
1: Mais par rapport au déferlement de haine, alors lui, mon fils, quand il était avec moi, il a rien subi quand il était avec moi, je dis bien, voilà. Mais par contre, chez mon ex, et ça continue toujours maintenant, le copain de mon ex, tout, alors eux, ils se gênent pas pour employer des termes dégoûtants à mon égard en permanence. Et l'obliger d'utiliser des termes irrespectueux à mon égard, sinon il se fait punir. Alors, à présent, je ne sais pas. Alors lui, mon fils maintenant, il grandit, hein, c'est un ado. Maintenant, il arrive à éviter des discussions. Il contourne un peu ce qu'on lui demande de dire et de penser. Il a son opinion et il se préserve en même temps. Donc il fait une gymnastique un petit peu pour éviter de parler de certains sujets, pour éviter de parler de moi. Voilà, et plus ça va aller, et plus il va avoir de la confiance, de l'indépendance. Et peut-être qu'un jour ou l'autre, il les envoyera bouler quand ils prononceront des vocabulaires, un vocabulaire irrespectueux à mon égard. Peut-être qu'un jour, il les remettra en place. C'est peut-être même déjà fait, je sais pas. Moi, je n'interroge pas trop à ce sujet. Mais en tout cas, quand il est avec moi, ben tout est normal comme avant. Et il n'est pas du tout influencé par toutes ces préjugés, toutes ces insultes qu'il entend à mon égard, de la part de mon ex et de son copain et de son entourage.
0: Je crois qu'il existe, mais ça doit aussi, des associations de groupes de parole de personnes, d'enfants, de personnes qui ont transitionné pour qu'ils puissent écouter leur parcours, voir quelles sont les méthodes qu'ils ont mis en place. en tant qu'ado de parents trans. Et voilà, ce qui est intéressant, c'est qu'il ne se retrouve pas seul. Bon, personne, si c'est possible, ne doit pas se retrouver seul avec ces situations, parce que c'est toujours très compliqué. Mmh. Et on n'a pas forcément les bonnes... Comment on appelle ça C'est important de voir que d'autres vivent la même chose pour pouvoir essayer de construire ensemble des moyens de se protéger et de ne pas rester seul dans son coin.
1: Ah oui, d'accord.
0: Toi, celui-là ?
1: Oui, je vois, je connais.
0: Peut-être que s'il en exprime le besoin, essayez de voir s'il n'y a pas une association justement qui permet d'aider les enfants de personnes trans à gérer cette situation, mais pas avec les adultes. Mais avec une supervision, mais ensemble, pour qu'ils puissent partager leurs souffrances ou leurs non-souffrances, leurs techniques ou leurs comment ils s'en sortent, pour partager l'expérience et voir si... et surtout ne pas se sentir seul.
1: D'accord, oui. C'est clair que c'est pas chez mon ex qui va trouver cet assaut. Alors, par contre, c'est vrai que moi, je connaissais pas.
0: Mais après, je sais pas si ils l'ont mis, il y a moyen de contacter, ou même Chrysalide ou ce genre d'association qui, eux, doivent savoir, qui, elles, doivent savoir s'il existe ce genre de structure.
1: D'accord.
0: Voilà, c'est une petite piste de réflexion. Voilà. Ah, c'est extrêmement intéressant ce que tu me racontes.
1: Ah bon, merci.
0: Ah non, vraiment.
1: Vraiment. C'est juste mon vécu, quoi, et c'est pas fini. Hein, ça. au fur et à mesure qu'il grandit, après, c'est des problèmes. C'est surtout des problèmes de parentalité. En fait, moi, la question de la transition dans la parentalité, c'est un truc pour moi qui se pose même pas. Parce que avec lui, il n'y a jamais eu aucun. J'ai jamais eu à expliquer quoi que ce soit. Enfin, si, juste au début, parce qu'il est venu avec moi au changement d'état civil, là, au jugement, là. Donc, je lui ai expliqué à ce moment-là, et puis il a compris. Là, il avait 4-5 ans à cette époque. Et puis après, j'ai jamais eu à expliquer quoi que ce soit. Ça a été évident pour lui et voilà, et aujourd'hui aussi. Et je suppose que ça va continuer comme ça encore, quoi.
0: Ouais, ou si jamais crise d'adolescence il y a, ça sera pas là-dessus, ça sera forcément sur autre chose.
1: Voilà, mais sa crise, il l'a déjà. Et en fait, moi, je l'ai maintenant que pendant les vacances. Je vois bien qu'il évolue sur certaines choses, il se referme sur d'autres. Bon, mais ça, c'est un problème. Enfin, c'est des choses typiques que n'importe quel parent, que n'importe quel ado vive.
0: Ouais, ouais, c'est sûr. T'as envie de raconter autre chose, de parler d'autre chose ?
1: Juste par rapport. À mon activité, on va dire professionnelle entre guillemets, bon, je galère depuis des années et en fait j'avais commencé dans une troupe en tant que comédien et ensuite quand je suis arrivé à Clermont, j'ai intégré d'autres troupes et ce qui était intéressant, c'est que j'ai fait la transition aussi au sein de la troupe et ça s'est très bien passé, donc ça, je tiens aussi à le partager, mais dans cette troupe, oui, mais par exemple, au conservatoire où j'étais, il y a des situations très anecdotiques. Je ne sais pas si j'ai le temps d'en parler, mais...
0: Si, tu as tout le temps.
1: Ah bon ? Ah, bah, super. Bon, alors, je vais faire cette anecdote. Dans l'école de théâtre de ma ville, il y a un nouveau prof qui est arrivé. Bon, enfin, les profs, ils se sont succédés les uns après les autres. Hein. Ils tenaient pas longtemps, j'ai l'impression. Enfin, bref, lui, c'était un prof qui venait et c'était à la rentrée. Alors, j'avais déjà fait, je crois, une année avant. Bon, bref. Et lui, c'était un nouveau prof, donc il me connaissait pas. Et c'était au début, justement, où j'étais dans ma période un peu gender fluid. Et donc au début j'étais venu en mec, puis en meuf, puis en mec, etc. Et lui n'avait pas capté j'étais la même personne. Pour lui c'était deux personnes différentes. Et effectivement, et je donnais aussi deux prénoms différents. Jusqu'au jour où on devait apprendre Alors ça n'a pas duré très longtemps, bien sûr, parce que ça c'était en début d'année, voilà, c'était le premier mois, les deux premiers mois, enfin bref. Jusqu'au jour où il y avait une pièce que je me souviens très bien, ça s'appelait Le Miroir. Là j'étais en mec. Et je l'ai lu de la même façon que je l'ai fait quand j'étais en meuf le coup d'avant. Donc je l'ai lu pareil. Et là, il s'est dit, mais pourquoi tu parles comme ça? Qu'est-ce que t'as? Et pourquoi tu fais ça? Et là, je me suis dit, ben mince, alors il n'avait pas compris, en fait. Il n'avait pas compris. Et je pense que certains élèves avaient compris. Et donc, je lui ai dit. Et là, il s'est figé. Il y a eu un moment de flottement et puis il m'a sorti le truc suivant. Il m'a dit, ah mais tu peux pas faire ça. si on fait un spectacle, les gens ils vont être focalisés sur toi, ils vont dire c'est quoi ce truc là, c'est un homme ou c'est une femme, c'est quoi ça, et ça va foirer la pièce et tout, tu peux pas faire ça. Donc tu prendras ta nouvelle apparence l'année prochaine à tel moment quand les choses seront, voilà, pour que moi je m'habitue.
0: Putain, mais en plus c'est à lui de s'habituer.
1: Mais c'est ça, il m'a sorti ça. Alors bon, moi j'ai dit ouais désolé, mais j'ai un autre programme en tête quand même. Bon bref, ouais. Donc j'ai fait quand même moi comme je le ressentais, bien sûr, mais lui ça lui a pas plu. Et donc en fait ce qu'il a fait, c'est qu'il m'a pourri la vie pendant les cours de théâtre, en fait, pour se venger, je sais pas, ou pour m'éliminer, hein. À chaque fois qu'on faisait quelque chose, alors une impro ou qu'on répétait un truc, il me prenait en mauvais exemple. Tout le monde faisait des trucs parfaitement, mais moi, je faisais les trucs, c'était pas bien ce que je faisais. Voilà. Alors que, en plus, j'étais déjà comédienne, hein. Bon, bref, et les autres, non. Bon. Mais ce que je faisais, c'était nul. Et à chaque fois qu'on faisait un truc, donc, voilà, il disait, ouais, donc, un tel, une telle et tout, ok, mais moi, alors ça, non, ça, c'était pas bien parce que si, parce que ça, parce que, voilà. Donc, c'était sa technique. Du coup, bon, j'ai pas pu rester longtemps. J'ai fait une petite lettre quand même, enfin un petit mail au conservatoire. Je vais expliquer un peu ça. Il n'est pas revenu l'année suivante. Je ne sais pas pourquoi, si c'est ça ou pas. Peu importe. En tout cas, tant mieux. Parce que ouais, comme ça, il y a eu un autre prof après, ça s'est mieux passé. Non. Voilà, ça c'était une anecdote. Comme quoi, et pourtant on est dans le milieu du théâtre. Ouais. Le travestissement dans le théâtre. Tout ça, c'est une longue tradition. Enfin, je veux dire, que ce soit Shakespeare, que ce soit l'opéra de Pékin.
0: En France,
1: on n'a
0: pas cette culture.
1: Mais même si, je suis sûr qu'il y a plein de pièces où. Enfin, en tout cas dans le milieu théâtral, ça choque pas, ça. Je veux dire, qu'un homme joue un rôle d'une femme ou l'inverse, il ne semblait pas, moi, que ce soit un truc choquant. Enfin bref, mais lui, ça l'a complètement choqué.
0: Ouais, je vois qu'en Angleterre, par exemple, c'est la tradition de au mari, c'est toujours une personne non binaire qui le joue. Mason Alexander, comment il s'appelle, à chaque fois qu'il y a un truc, c'est Homéry, c'est quasiment toujours un mec qui joue ce personnage, traditionnellement en fait.
1: D'accord, ok.
0: Et le théâtre japonais, où ce sont que des mecs.
1: Ah oui, le théâtre nous, oui.
0: Ouais,
1: ah,
0: donc, oui.
1: Bah, c'est pareil, hein, l'opéra de Pékin, c'est la même chose. Hein. Tout se faisait par des mecs. Hein. Et même, c'est très intéressant. Moi, quand j'étais allé en Chine, j'ai eu l'occasion de pouvoir répéter. Alors, c'était des personnes du troisième âge, mais donc tous les rôles étaient joués. Alors, après, maintenant, à l'ère moderne, évidemment, les femmes peuvent faire des choses, mais quand même, traditionnellement, ça reste quand même bien comme avant. Et c'est très intéressant de voir comment toutes les techniques, un peu, que ce soit de maquillage, que ce soit au niveau de la technique vocale, c'est très intéressant de voir comment. Les choses sont abordées. Voilà, donc je peux faire cette petite cette anecdote qui reste marquée, comme, parce qu'il y a certaines attitudes de gens. Bon, il y en a beaucoup qui s'en foutent, tant mieux, mais il y en a qui sont carrément choqués, il y en a d'autres qui sont désorientés, et il y en a encore d'autres qui sont haineux. Et ouais. ça y en a, hein. Que ce soit au niveau direct, enfin qui carrément s'agresse, comme moi, que j'ai vécu une agression directe, hein, par quelqu'un que je connaissais pas, ou les insultes, tout ça, bon bref, ou très souvent, moi notamment dans le monde associatif, c'est des personnes qui par derrière vont vous vous agoutez, alors que, alors qu'ils savent très bien que c'est pas quelque chose à faire, mais qu'ils vont quand même, qu'ils vont le faire. Et moi, c'est vrai, j'ai eu des surprises de gens qui n'étaient pas au courant pour ma part, et puis qui ont été mis au courant par derrière, par d'autres personnes. Et tout d'un coup, je m'aperçois que quelqu'un a changé son comportement vis-à-vis de moi. Par exemple, ça m'est arrivé plus souvent, quelqu'un, un jeune mec comme ça qui était très respectueux, qui venait dans l'assaut, j'étais derrière l'ordi, il me disait bonjour madame et tout ça. Une fois qu'on lui avait expliqué, il n'y avait plus de bonjour madame, rien, il ne me disait plus rien, il fonçait droit, il ne me regardait pas. Là, quand j'ai vu ça, j'ai compris tout de suite. J'ai dit, ah ben ça y est, quelqu'un lui a expliqué. Voilà.
0: Je crois seulement que ces gens ont tellement une vie de merde qu'ils ont peur des autres. Mmh. Ils n'arrivent pas à remplir leur vie de bonheur, donc il faut qu'ils pourrissent la vie des autres.
1: Il était sympa en plus
0: non,
1: au départ.
0: Je parle pas de lui, hein,
1: oui,
0: je parle de
1: oui, en général, oui.
0: Je parle des gens qui t'ont outé, je parle.
1: Ah oui, oui. Ah,
0: bah, je parle de tous ces gens-là. Moi, oui. Généralement, quand on fouille ma gueule dans la rue, tout ça, j'ai dit, mais putain, mais quelle vie de merde, disons, pour ne pas s'occuper de la leur de vie. Ouais,
1: tout à fait.
0: Si ils s'occupaient de leur vie comme moi je m'occupe de la mienne, mais moi j'ai pas le temps d'emmerder les autres.
1: Ah bah on a déjà, c'est déjà un gros boulot, hein,
0: sérieusement, oui, quoi. Et donc, en galère, tu es intermittente ou
1: Non, je suis pas intermittente, je travaille pas assez, j'aimerais bien, mais bon, pour l'instant, je fais des petits trucs, comme là, j'ai fait une journée de tournage il y a deux semaines à Paris, bon, bref, c'est comme ça, c'est toujours comme ça depuis des années, mais pourtant, je cherche, hein, vraiment, tous les matins, les castings. Après le théâtre, alors j'ai fait 10 ans de scène, bon donc mais c'est le théâtre, c'est compliqué parce que il faut que ce soit quand même à proximité pour les répétitions.
0: Ouais.
1: En général. Bon, alors donc avant j'étais dans deux troupes là, mais maintenant c'est terminé. Donc c'est pour ça que j'ai embrayé vers un peu le cinéma. Alors du coup, bon évidemment je bouge aussi, hein, parce que les tournages, hein, c'est rare que ça se fasse dans le coin. Ça m'est arrivé qu'une seule fois. Sinon, oui, bah c'est Paris, Marseille, Lyon, Orléans, Bordeaux, voilà les villes sur lesquelles je me suis déplacé ponctuellement pour une, deux, trois, quatre journées de tournage, quoi. Voilà. C'est galère, ouais.
0: Ouais, ouais, ouais. Je ose dire que j'ai eu la chance enfin, après plus de 40 ans, d'être enfin éligible à l'AH, l'allocation adulte handicapé.
1: Ah, ok.
0: Et là, je suis en plein renouvellement, donc c'est un peu galère. Mais...
1: Ouais, c'est dur ça, le dossier, je l'ai vu moi. Ouais. À un moment, je voulais faire une demande, j'ai laissé tomber. Je l'ai vu moi. Ouais. À un moment, je voulais faire une demande, j'ai laissé tomber.
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3: 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Il est 22h.

Salut à toutes, salut à tous, à l'écoute de votre radio locale préférée, c'est parti pour Melting Dub. Une heure que nous allons passer ensemble avec beaucoup de roots cette fois-ci. Je commence par exemple avec la formation allemande D-Phase. D-Phase Present in a Rudy Mood, un album résolument très jazz, mais évidemment aussi très dub. La bonne fusion des deux, les trompettes, enfin il y a tout qui va bien. D-Phase, c'est plutôt un groupe de jazz électronique, je sais pas si vous connaissiez. Il date un peu fuzzy dub, tout de suite.

Diphase et le morceau Phasey Dub. À l'instant, Diphase Present in a Ready Mood, leur album qui sonne comme ça bien reggae. Et je vous en propose un second titre d'ailleurs, et qui donne son nom à l'album, In a Ready Mood.

Vous écoutez bien Melting Dub et c'était In a Rudy Mood, signé D-Phase, sur l'album D-Phase Present In a Rudy Mood. Je poursuis avec du gros roots produit en 2026. Il y a vraiment tous les codes. C'est Boss Capone associé à Case Rory qui nous propose Dub Delic, un album qui sonne bon la fin des années 70. Sailor's Last Dub avec de très très belles parties

Boss Capone et Case Worry, Sailors Last Dub, ce titre extrait de l'album Dubdelic. Je poursuis dans la même veine avec le Lone Ark Redeem Force associé à Rasteo et Roberto Sanchez sur l'album The 40 Children Dub en forme d'hommage. Mr. Taxman Dub tout de suite.

Mr. Taxman Dub, Lone Ark Rhythm Force, Ras Theo et Roberto Sanchez associés, extrait de l'album The 40 Children Dub. L'album Walking Target de Aztec a été repris il y a peu par différents artistes. Intitulé Dub Target, on y retrouve Vibronix, Stormind Dub, entre autres, et également Gaudi sur justement le morceau Walking Target.

Walking Target, Gaudi Remix Aztec sur l'album Dub Target. Et je vous propose maintenant cette association Paolo Baldini Dub Files avec Melomood sur le 7 Dub. Paolo Baldini Dub Files reprend donc Melomood à sa sauce. Tous les morceaux sont délicieux, je vous en ai choisi un, Dub Home or Arbor.

Ah, la bonne cascade d'effets. Le son de Dub, signé Paolo Baldini, Dub Files, sur le son de Mellow Mood, Dub Home or Herbald, 7 Dub, c'est l'album où vous pourrez retrouver toutes ces pépites. Mais en attendant, je passe à cette association Roommate avec le chanteur Mellow Banton, Mellow in Dub, l'album Highest Grade Dub, la version

Un morceau court mais efficace et bien joyeux, Highest Grade Dub, Melo Vanton au chant, roommate à la production, Melo in Dub, l'album. Et je passe à la formation Kotoa avec cette nouvelle production Earthwise Out of the Dark. Un album qui oscille entre afrobeat bien péchu et puis production plus soul ou plus reggae. Et le morceau Earthwise, lui, est carrément un pur instrumental. Le voici pour vous.

Kotoa et le morceau Earthwise, vous l'avez compris, sur l'album Earthwise Out of the Dark. Vraiment, je vous le conseille si vous aimez notamment l'afrobeat. Ils sont très très bons. Et je passe maintenant à du stepper franc avec le Red Echoes Sound System et le morceau Warrior Stance.

Melting Dub avec Warrior Stance du Red Echoes Sound System. Et je passe à ce single Audio Zone qui nous est proposé par Celt Islam en hommage à un ami à lui qui vient de disparaître. L'homme est mort, mais le morceau est fort.

le son bien industriel de Celt Islam avec ce titre Audiozone à retrouver sur son Bandcamp. Je passe au producteur français Zion Pulse Studio, album Digital Factory, sur lequel il y a deux titres en plusieurs versions, et notamment Industrial Dub, que je vous propose dans son mix 1, morceau court mais redoutablement efficace. Quel groove de basse !

Industrial Dub Mix 1, Zion Pulse Studio à l'instant, album Digital Factory, c'est aussi à retrouver sur son Bandcamp, comme ce qui va suivre, le producteur allemand Freilo nous propose Alerta, Alerta, à l'heure qu'il voit revenir les nazis chez

Est-ce que c'est clair ? Alerta, alerta, nous dit Frailo. Oui, oui, il y a des élections bientôt aussi chez nous. Ataraxi maintenant, avec le morceau Beyrouth. Tiens, faudrait y penser à Beyrouth également. Mix 1.

C'était Ataraxy avec Beyrouth Mix One. Sur ces notes un peu mélancoliques, l'émission est en passe de s'arrêter. Et merci à toutes et tous pour votre présence encore et toujours à l'écoute. Évidemment, rendez-vous sur internet rdwa.fr, rubrique émission musicale Melting Dub, pour retrouver cette session et les anciennes et bien d'autres contenus. Je vous laisse avec une touche plus joyeuse, parce que j'aime bien ce morceau et que là il est magiquement repris. Tenya in Dub est à la production, Tengless est au chant et a modifié un peu les paroles. Voici Daft Skunk et à la semaine prochaine. Portez-vous bien, ciao!

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0: Il est minuit.
1: 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Il est minuit. 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